Makeshift, suivi de cette francophone reprise des Beastie Boys par Jean-Marc et l'Obélie, libre, sauvage et impertinente, en FM ou en streaming sur leradioaudio.org.

0: Duquette Johnson, puis les Lyonnais de Johnny Carwash sur radiodio.org ou 89.5 FM.
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895, on a écouté Pascal Comlade, suivi par The Cramps et Alain Boissanger.

Je ne sais pas comment ça se prononce, mais ça s'écrit YG. Ça a été suivi par ASAP 12i et par Abra Kadabra sur Dieu.

Radio vient de nettoyer tes conduits auditifs à l'écoute de Wulu, W-U-L-U, sorti chez Warp, et du groupe malgache Loa Rano.

Un petit tour sur l'île de la Réunion et le label Maudit Tang, extrait de la compilation numéro 6 du label. On a écouté Kill Kill, suivi de Tuer Lip.

0: DIO 895, t'as proposé Minimal Orchestra, suivi de Jamie XX et les Français de Uto. 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

peu de douceur dans ce monde de brut avec The Wooden Wolf, qui a été suivi par SR9 en compagnie de la voix de Bleak Bassi, puis de celle de Emily Jane White sur Duo.

Le groupe polonais Troupa Troupa a cédé la place au coteau de Park Gia, puis aux mélodies pop et psyché de Animal Collective sur le 8-9-5.

Radio hasardeuse pour les oreilles curieuses, on a écouté Pierre Gisèle, suivi de Trou Coucou, C-U-C-K-O-O, sur Dio D-I-O.

0: libre, sauvage et impertinente. On a écouté Delia Mechlir, suivie par Rhône, sur Dio.
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On a été au Portugal avec le duo de Lina, chanteuse, avec Raoul Refré. Et à l'instant en Europe de l'Est avec la violoniste chanteuse Iva Bitova. Vous êtes bien sur le 89.5 de Duo.

le groupe Super Bravo, suivi par le Working Class Hero de John Lennon, et à l'instant c'était Dark Wooden Cell sur le 895, libre, sauvage et impertinent. Voici tout de suite un groupe lyonnais, Bottlenecks, sorti chez Le Cri du Charbon, label stéphanois.

Radio Dio 89,5 MHz. On vient d'écouter les régionaux de Bottle Next. Ça a été suivi par Starcrawler et à l'instant Nursery.

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On a écouté Ultra Moderne, suivi de Sueur et à l'instant Rodrigue sur le 895 de Radio Duo.

On a écouté la chanteuse Sarah Algan venue du Somaliland et à l'instant la rockeuse haïtienne Moonlight Benjamin et on va continuer à survoler les frontières musicales sur le 89.5 de Duo.

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0: t'es fait emporter par une ritournelle de Philip Glass. Juste avant, tu découvrais peut-être la très talentueuse québécoise Clopel Gag avec le morceau Rayon X. Encore avant, c'était ambiance country very calm avec Tin Hat Trio. Et encore avant, tu découvrais le dernier EP de Joe Armand Jones qui rencontre Mala, une fusion entre le jazz moderne et le dubstep. C'est onirique et c'est éclectique. C'est proposé par Anna Cooks sur le 89.5.
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Tout a commencé avec The Oscillation, ensuite c'était Iggy Pop et son ami Josh Homme, et ensuite Iggy Pop et ses autres amis Tarwater et Alva Noto. Voici un classique d'Elmore James.

Un inédit de Portishead à l'instant sur Radio Audio, précédé de Big Brother and the Holding Company, featuring Janis Joplin et Elmore James. Voici un échappé de Vampire Weekend, Rostam.

Madvillaine, c'est-à-dire MF Doom et Madlib. Avant eux, c'était le sample original de Osmar Milito et Rostam. Voici Earl Sweatshirt.

0: Vous venez d'écouter John Cale et les Tindersticks sur Radio Dio 89.5.
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1: Tu viens d'entendre Mokhtar, suivi par Amar 808 et Yugen Blackrock, et tu es bien sur Radio Dio.

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1: Un peu de hip dans le hop avec Jane et les autres, suivi par Rature et enfin Uzi Freya sur le 895.

Et oui, ça s'énerve un peu sur Duo. On vient d'écouter les Américains de Nag. Ça a été suivi par le groupe suisse Coil Guns. Et à l'instant, My Own Private Alaska.

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2: Dio soutient sa scène locale et on vient d'écouter Monica, suivi du DTP.

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0: À l'instant, la musique instrumentale du groupe NLF 3, sortie sur Prohibited Records, a été suivie par Madame Brigitte Fontaine.
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On vient d'écouter le projet belge Wild Classical Ensemble. Ça a été suivi par Floating Points, sorti chez Ninja Tune, et le duo Compromat.

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Astéréotypie a été suivi par le groupe stéphanois 111 pour 111 et à l'instant, We Hate You, Please Die, mais non, pas vraiment. Restez sur Dio.

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On vient d'écouter GZ en compagnie de JPEG Mafia, puis Dub Mentalist venu tout droit de Saint-Étienne, ce qui prouve bien que vous êtes sur la 100% locale, mais plus internationale encore, Radio Dio.

0: l'instant, la québécoise Virginie B, suivie des groupes colombiens La Sonora Mazuren, radiodio.org ou 895 MHz à Saint-Thé et alentour.
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On a écouté le Velvet Underground avec Hey Mr. Rain. Ça a été suivi par le groupe Jessamine, sorti sur le label de Chicago, Cranky Records.

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La preuve avec à l'instant Madala Kunele en duo avec Sibusile Xaba. Ça a été suivi par la harpe et la voix de Seris Afana.

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toutes les dingueries sont sur le 895. Et la preuve avec la collaboration de Brigitte Fontaine et d'Areski Belkacem qui détruisent le patriarcat. Ça a été suivi par le duo de Brisa Rocher et Don Nino qu'on appelle RAD, R-A-D.

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1: À l'instant dans ta face sur Dio, c'était Fauna Nova, New Brutalism et Panic Shack.
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Un tube mélancolique de Coco Rosie a été suivi par Amami sur Radio Dio, libre, sauvage, impertinente. 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

avez écouté une légende du rap en la présence de Ghostface Killa. Ça a été suivi par les Belges de Glass Museum et le micro de Jazz Brack. Et enfin la planerie de Diez avec un Z comme dans Radio Dioz 89.5.

À l'instant, vous venez d'entendre Daskinn, D-A-S-K-I-N-N, suivi par Héron, Cendré et Strange Modes. Libre, sauvage, impertinent duo.

Il s'est appelé Prodige et maintenant c'est Harry La Hache qui chantait Gaza en compagnie de sa pote Kazé. Ça a été suivi par Kenny Arcana sur le 895. 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

Le meilleur du rap des 30 dernières années sur le 895, Nas invité Ghostface, Killa, il était suivi par Denzel, Curry, puis ASAP Rocky.

Et il est 11h20, 21 maintenant sur Radio Duo. Nous sommes en direct pour une heure de programmation musicale de petites nouveautés sur CD. Bon, il fait gris dehors, mais j'espère un peu plus chaud dans nos cœurs. Et on va commencer en douceur avec des petites mélodies au piano.

0: Vous êtes toujours sur Radio Dio 89.5 et vous venez d'écouter les notes de piano de Grégoire Gerstmans avec Bells, le morceau We Matter de Lunar, le groupe stéphanois que vous pourrez retrouver bientôt dans votre ville, et le morceau Touba de Sol 432.
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Vous êtes toujours sur le Radio Duo 895 et vous venez d'écouter Sergei Spotnik avec son titre From Who We Are et Habibi de Orange Blossom. Et on continue avec de la polyphonie.

Et on vient d'écouter les polyphonies de Radio Tutti sur Radio Dio 895, suivi de Granada, de La Mossa et de Yamei Yonoveireil, des Cucagnes.

Et vous êtes toujours sur Radio Dio 895, où l'on vient d'écouter le featuring de Stone High Patrol et Marina P sur In and Out, suivi du grand classique Heavy Cross de Gossip, et enfin de Pray du Red Cosmic Orchestra.

Et vous êtes toujours sur Radio Duo 895, où vous venez d'écouter Mélange de couleuvres de Brouhaha, le groupe rennais, suivi de Walk on the Wild Side de Lou Reed, et enfin de Bubbles de Boris Morusan. Et on continue la journée sur Radio Duo avec la reprise d'émission, on espère, cet après-midi à 16h30, Culture du Monde, et à 21h, Boogie. Il reste des créneaux disponibles à 18h et à d'autres moments de la semaine, donc n'hésitez pas à venir proposer vos émissions bénévoles sur toutes les thématiques qui vous intéressent ou venir nous rencontrer. Et on vous souhaite une bonne suite de journée grise à Saint-Étienne.

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Radio Dio t'a proposé Bed, sorti sur le label WW2W We Want to Record, suivi par Ray Borneo dans Tara King TH sur son propre label Petrol Chips. Petrol Chips qui sortait aussi cette folk d'Iman avec 2 A 8 9 5 10.

On a écouté. Merci, merci, merci beaucoup. On a écouté The Doors avec Waiting for the Sun, suivi du blues Auvergnat de Muddy Gurdy, sur la libre, sauvage et impertinente Radio Tio.

On a écouté le duo stéphanois de Mousse Idir et Jérôme Bertrand. Ça a été suivi par deux relectures des traditions du langage occitan avec Djebaleti et Brahma sur Radio Duo.

On a écouté le miniskirt blues des Cramps, ça a été suivi par Engrama et à l'instant Lewis Evans sur radiodio.org et le 89.5 MHz.

On a écouté le groupe lyonnais Saints & Drill, ça a été suivi par le duo stéphanois Liminal, Rempart et le virage électronique de Monsieur Yann Tiersen sur Duo.

On a écouté Geysir, Overmono et Code 9 and the Space Ape sur La Voyageuse Radio Dio.

0: On a écouté 700 Bliss, ça a été suivi par Non-Stop sur le 89.5 FM et radiodio.org.
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895 Radio Dio. 16 Horsepower a été mélangé au bourdon d'orgue d'Alan Regardin et à l'instant c'était rien virgule sur le 895.

895 Radio Dio, on vient d'écouter Stumblein, ça a été suivi par Jim Ballon. Et rockeur, rockeuse, voici un petit peu de matière qui, j'espère, saura ravir vos oreilles.

a écouté Carmen C, Astral Bakers, Nirvana et rockeuse espagnole de Yawners à l'instant sur le 89.5 à Saint-Etienne et alentour et radioduo.org dans tous les autres cas.

On a écouté Mazingo, Melted Milk, et à l'instant le morceau War, enregistré en 1975 par Carla Whitney.

Preserve le Groove de De La Soul a été suivi par Roots Attack sur Dio 89.5 et radiodio.org. On enchaîne avec une petite sélecta de hip-hop local.

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0: Eh oui, ça s'entend, vous êtes sur le 89.5 de Radio Dio et vous avez écouté Polylogue from Scylla, suivi par un retour sur l'indépendance congolaise avec Joseph Kabasele. Ça a été suivi par Vivi Brown et à l'instant Paco El Lobo et Sanji Tananda.
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2: Vous écoutez Radio Dio, voici Pavement, Silence Kid.

Cut Me par Moses Sumney à l'instant. Et voici maintenant deux grandes, grandes chansons. Il n'y a plus rien par Léo Ferré, puis La Honte par Kerry James. Ce sera suivi par Alice Coltrane, Turiya and Ramakrishna.

0: 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Dans le silence de la mer, il y a comme un balancement maudit qui vous met le cœur à l'heure. 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
2: Surtout au soleil, c'est la nuit. Tu peux crever. Les gens ne retiendront même pas une de leurs inspirations. Ils canaliseront sur toi leur air vicié en des regrets éternels puant le certificat d'études et le catéchisme ombilical. C'est vraiment dégueulasse. Ils te tairont, les gens. Les gens taisent l'autre, toujours. Regarde à table quand ils mangent. Ils s'engouffrent dans l'innommé. Ils se dépassent d'eux-mêmes et s'en vont vers l'ordure et le rôle ponctuel. La ponctuation de l'absurde, c'est bien ce renversement des réacteurs abdominaux. Comme à l'atterrissage, on rote et on arrête le massacre. Sur les pistes de l'inconscient, il y a des balises baveuses, toujours un peu se souvenant du frigidi, de l'organe, du repu. Mes plus beaux souvenirs sont d'une autre planète, où les bouchers vendaient de l'homme à la criée. 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Si on ne mangeait pas les vaches, les moutons et les restes, nous ne connaîtrions ni les vaches, ni les moutons, ni les restes. Au bout du compte, on nous élève pour nous becter. Alors, becton, côte à l'os pour deux personnes. Tu connais ? Heureusement, il y a le lit, un parking. Tu viens, mon amour. Et puis, c'est comme à la roulette, on mise, on mise. Si la roulette n'avait qu'un trou, on nous ferait miser quand même. D'ailleurs, c'est ce qu'on fait. Je comprends les joueurs. Ils ont 35 chances de ne pas se faire mettre, et ils mettent. Le drame dans le couple, c'est qu'on est deux, et qu'il n'y a qu'un trou dans la roulette. Quand je vois un couple dans la rue, je change de trottoir. 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Elle était belle comme la révolte. Nous l'avions dans les yeux, dans les bras, dans nos futales. Elle s'appelait l'imagination. Elle dormait comme une morte. Elle était comme morte. Elle sommeillait. On l'enterra de mémoire. 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Rien dans les poches. 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Non. Comment vous nommez-vous? 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

Il n'y a plus rien que les pères et les mères, que ceux qui t'ont fait, que ceux qui ont fait tous les autres, que les messieurs, que les madames, que les assis dans les velours glacés, soumis, mollasses, que ces horribles magasins roulants qui portent tout en devanture, tous ceux à qui tu pourras dire « Monsieur, madame, laissez donc ces gens-là tranquilles, ces compètes imaginées que vous leur inventez, ces désespoirs soumis, toute cette tristesse qui se lève le matin à heure fixe pour aller gagner vos sous avec les poumons resserrés, les mains grandies par l'outrage et les bonnes mœurs, les yeux défaits par les veilles soucieuses, et vous comptez vos sous, pardon, leurs sous. Ce qui vous déshonore, c'est la propreté administrative, écologique, dont vous tirez orgueil dans vos salles de bain climatisées, dans vos bidets déserts, en vos miroirs menteurs. Vous faites mentir les miroirs, vous êtes puissants,

place pour vos narcissiques partout. Vous vous regardez et vous ne pouvez même plus vous reconnaître tellement vous êtes beau. Et vous comptez vos sous en long, en large, en marge de ces salaires que vous lâchez avec précision, avec parcimonie, j'allais dire en douce, comme ces aquilons avant-coureurs et qui racontent les exploits du bol alimentaire. Avec cet apparat vengeur et nivellateur qui empêche toute identification. Je veux dire que pour exploiter votre prochain, vous êtes les champions de l'anonymat. Les révolutions, parlons-en. Je veux parler des révolutions qu'on peut encore montrer parce qu'elles vous servent, parce qu'elles vous ont toujours servi. Ces révolutions qui sont de l'histoire, parce que les histoires, ça vous amuse avant de vous intéresser. Et quand ça vous intéresse, il est trop tard. On vous dit qu'il s'en prépare une autre lorsque quelque chose d'inédit vous choque et vous gêne. Vous vous arrangez la veille, toujours la veille, pour retenir une place dans un palace d'exilés, dans un pays sûr, entouré du prestige des déracinés, les racines profondes de ce pays, c'est vous, paraît-il. Et quand on vous transbahute d'un désordre de la rue, comme vous dites, un ordre nouveau, vous faites greffer au retour et on vous salue. Depuis 200 ans, vous prenez des billets pour les révolutions. Vous seriez même tenté d'y apporter votre petit panier pour n'en pas perdre une miette, n'est-ce pas? Et les vauriens qui vous amusent, ces vauriens qui vous dérangent aussi, on les enveloppe dans un fait divers, pendant que vous enveloppez les vôtres dans un drapeau. Vous vous croyez toujours, vous autres, dans un haras. La race, ça vous tient debout dans ce monde que vous avez assis. Vous avez le style du pouvoir. Vous en arrivez même à vous parler à vous-même comme si vous parliez à vos subordonnés, de peur de quitter votre stature, vos boursouflures, de peur qu'on vous montre du doigt dans les corridors de l'ennui et qu'on se dise « Viens, il baisse, il va finir par se plier, par ramper, soyez tranquille, pour la réputation vous êtes imbattable. Seulement, vous ne vous la concédez que dans la métaphore. Vous voulez bien vous allonger, mais avec de l'allure, cette allure que vous portez, monsieur, à votre boutonnière. Et quand on sait ce qu'a pu vous coûter de silence aigre, de renvois mal aiguillés, de demi-sourires séchés comme des larmes, ce ruban malheureux et rouge comme la honte dont vous ne vous êtes jamais décidé à empourprer votre visage, je me demande pourquoi la nature met tant d'entêtement, tant d'adresse et tant d'indifférence biologique à faire que vos fils ressemblent à ce point à leur père, 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Vous les dressez à boire dans votre grand monde, à la coupe des bien-pensants. Moi, je suis un bâtard. Nous sommes tous des bâtards. 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Soyez tranquille, vous ne risquez rien, il n'y a plus rien. 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Nous, on peut pas. Un jour, dans 10 000 ans, quand vous ne serez plus là, nous aurons tout, rien de vous. Nous avons eu le temps d'inventer la vie, la beauté, la jeunesse, les larmes qui brilleront comme des émotions.

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C'était donc Myriam Makeba. Voici maintenant la grande chanteuse portugaise de fado, Amália Rodrigues. Et on terminera cette heure de musique sur Radio Dio avec Cowboy Junkies, une reprise du Velvet Underground, Sweet Jane. Salut!

Eh bien, amigos, amigas, mesdames et messieurs, mesdemoiselles, mes enfants, bonjour. Eh bien, CDM Radio Dio 89.5, et bien sûr, CDM toujours diffusé le troisième mercredi du mois de 16h30 à 17h30. Et puis, pour aujourd'hui, désolé pour ce retard, vraiment un retard grandiose. Mais que voulez-vous? Et comment dire, donc on laisse encore un petit moment, le temps de s'essouffler puisqu'on arrive là maintenant en retard et puis bon, donc préparer toute cette affaire-là de machinerie et tout ça. Et du coup, j'étais déjà un petit moment mixé les deux, en fait, le chant et piano de, je crois que c'est Susa... la portugaise, une grande chanteuse, je ne sais pas si c'est vraiment elle, mais l'on a tout l'air. Et puis bon, avec le piano Chopin, qui est d'habitude est générique de CDM. Et donc voilà, on trouve que c'est ça peut être sympa de mixer les deux, de mixer à la fois les deux époques et les deux tendances musicales et chansons. Ok, on va s'essayer encore. Allez, ciao.

elle est belle, la langue portugaise, hein. Vraiment très belle. C'est vraiment ce mixage-là d'espagnol, du brésilien, enfin bon, je sais pas trop, mais on le sent. Et donc cette petite corbeille de couleurs et qui donne ce charme de la langue portugaise. C'est pas tombé de l'anglais ou quoi? Non, ce n'est plus ça. Non, ça c'est autre chose en fait. Eh bien, c'est d'aujourd'hui, c'est vrai. C'est...

0: Salut à vous, éditoristes de Dio. On est les Démineuses et on vous propose une revue de l'actu locale avec des blagues sur le 89.5.
1: Je laisse.
0: Elle passe les 4e dimanche du mois à partir de 20h30.
2: Mais non.
0: Mais c'est pas vrai, je ne le savais pas.
1: Pas vrai.
0: La radio, ça peut vous faire marrer.
1: Eh bien, l'émission.
0: C'est vrai ou faux?
2: J'adore ça.
1: Il adore ça, là, de Moselle, là. Et bien, donc, les Démineuses, c'est une émission aussi à la à radio. Moi, je suis là en train de mixer avec le générique de CDM et la bande tournante, enfin, musicale et comment dire, intervention parfois comme ça pour annoncer des émissions ou des événements. Émission à l'image de cette émission qui s'appelle Les Démineuses, qui est très charmante, comme un groupe de folles sages filles, folles, intelligemment folles, je veux dire, et un peu de déconnecté exprès, et ce qui donne bien sûr le nom Les Démineuses. Buongiorno, Les Démineuses. Je vous laisse encore un petit moment avec Chopin afin de respirer un petit peu et de préparer des choses, en fait, de régler cette machine-là. Et puis, je vous reviens. À tout à l'heure. Ciao.

0: Eh bien, rebonjour, mesdames, messieurs, mesdemoiselles, mes enfants, bien sûr, mes enfants, on vous oubliera jamais, grand jamais. Et puis, donc, voilà, rebonjour, CDM Radio Dio 89.5, donc CDM Culture du Monde, Citoyen du Monde, et puis bon, aussi Conférence du Monde, puisque il s'agit des thèmes comme ça qu'on aborde, et aussi, surtout, donc, à préciser encore comme de tradition et pour les nouveaux que c'est. CDM est une émission qui ne prépare en aucune façon ces sujets. Et du coup, on arrive, on ne sait pas vraiment quoi faire ni quoi dire. Et puis bon, donc juste, on arrive juste, on va, bon, ma gueule arrive avec un petit bagage comme ça de vinyle et de quelques livres, des choses comme ça, et des audios, à l'exemple des lettres de Van Gogh. Peut-être on écoutera une de tout à l'heure. Et donc, bon, donc CDM improvise à l'instant même, c'est-à-dire ça vit vraiment l'instantané. Et c'est bien le préciser pour, disons que pour, ne serait-ce que pour la compréhension au cas de bug comme ça, puisque c'est pas toujours évident de trouver quoi dire sans rien préparer d'avance. Et aussi on peut manquer d'inspiration, et aussi on peut avoir mal au dos. Maintenant, j'essaye de vous bluffer un petit peu, puisque bon, j'arrive pas, je trouve pas trop quoi dire, et puis pourtant que je bêtise un peu afin de retrouver une ligne et vous attaquer avec. Enfin bon, je plaisante. Hein. Et que dire encore, hein, c'est vrai, il est vraiment difficile de dire sans savoir vraiment quoi dire. Donc, quoi dire. Et puis donc, bon, en ce moment-là, en tout cas, c'est de tradition, les moments, les premiers moments de, enfin, pratiquement de toutes les CDM, en fait, de chaque émission, c'est comme ça, c'est un peu un moment de séduction, un peu plutôt, on essaye de, comme ça, des petites couleurs, on mélange les unes des autres, on essaye, on les expérimente, et puis bon, donc à un moment après, généralement, ça prend et ça donne, disons, une toile. Et puis bon, donc on commence à l'illustrer, à l'embellir un petit peu, à essayer à faire de notre mieux pour qu'elle soit de couleur à la fois très présente, mais sans être agressive à l'échelle de fuir les auditeurs. Et ben donc, que dire encore? Bon, donc pour cette fois-ci, que dirions-nous si on s'écoutait plutôt à Molière? Waouh! Bon, donc voilà, comme on a dit, bon, donc CDM porte les thèmes nature avant tout. Donc elle porte trois thèmes. Donc la nature, c'est vraiment le thème principal et de cette émission qui s'appelle CDM. Et le deuxième thème, c'est art. Et puis le troisième, ça va avec art et les littératures. Donc c'est une émission littéraire. Et puis bon, donc il y a les arts, mais surtout, c'est la nature qui prime. Ah, donc maintenant, bon, donc on va s'écouter un petit juillet de Molière, l'école des femmes. Vous connaissez normalement, puisque je l'ai passé au moins trois fois pendant l'existence de cette émission, et aussi avant que je n'oublie, je l'ai déjà annoncé que CDM va arrêter en raison que en 2021, en m'engageant en portant le projet de cette émission CDM, Radio Dio était radio libre, mais maintenant, bon, il y a une AG, Assemblée Générale, etc. Il paraît qu'enfin, bon, d'une façon ou d'une autre. En tout cas, la conclusion du vote fait que, enfin un peu bizarrement, le vote, désolé, fait que, voilà, c'est opté pour qu'elle devienne numérique. Et moi, dès qu'elle devient numérique, est-ce qu'il va pas tarder, j'imagine, dès qu'elle devient numérique, et, j'arrête cette émission en raison que, comme je l'ai dit, que son radio, sans qu'elle soit libre, mon projet ne convient pas, ne pourrait convenir à un support qui n'est pas libre et qui est donc numérique. Et donc voilà, on disait que bon, donc on va s'écouter un petit extrait, mais un très très très charmant extrait de la pièce de L'École des femmes de Molière. C'est une pièce qui a fait vraiment un écho mondialement, enfin comme toutes les autres, mais celle-là, elle fait partie de celles qui ont fait qui ont vraiment eu un écho, qui ont beaucoup touché parce que par ça, déjà par sa son côté éducatif, son côté comment on profite de la jeunesse, comment la bourgeoisie prend sur les exploite les exploite la classe populaire non seulement par leur le fait travailler dans les fermes, etc. Bon, ça, on dirait que bon, chacun est libre. Donc, si on travaille dans une ferme chez quelqu'un, il n'y a pas de, y a pas forcément de mal sur ça. Mais c'est surtout comment on exploite des gens en les payant très peu, au moins à moitié de leur mérite selon leur rentabilité, sur leurs efforts. Et puis, et surtout, comment on exploite cette petite classe populaire, on l'exploite jusqu'à à la aller prendre jusqu'à leur le côté humain, les valeurs humaines, à l'exemple de cette justement extrait de la pièce École des femmes de Molière, où un bourgeois ou un aristocrate il est dit ça on est en c'est-à-dire un seigneur, on va dire, il élève une fille toute petite comme ça pour qu'elle grandisse et qu'il l'épouse, et pourquoi comme ça il l'éduque à sa manière, donc il la façonne, et quand il devient grande, il l'épouse donc un modèle, une pâte modelée à sa façon. Comment on prend vraiment la personnalité d'une enfant, comment on forme les, comme maintenant d'ailleurs d'un autre sens, tiens, c'est maintenant, elle commence le thème, comment il vient tout seul, voilà. Finalement, c'est comme ça, ça commence à prendre. Oui, pourquoi pas ne pas parler de ça justement. Maintenant, on fait des robots à l'image de notre besoin, de nos fantasmes, de nos envies, de nos intérêts, de nos etc. Et avant, justement, à l'exemple de cette pièce de théâtre, de ce qu'on va écouter, elle montre comment, avant, à l'image d'aujourd'hui, on fait des robots pour qu'on les façonne à ce qu'ils correspondent à nos besoins, à nos envies. Avant, comment on élève même jusqu'aux enfants, aux petites filles, on les élève afin qu'elles grandissent et qu'on les épouse. Et comme ça, on les façonne. C'est comme une pâte, vraiment, on les comme un puzzle, comme une pâte, on les façonne à un autre. Comment on façonne un être humain, c'est comme maintenant d'une autre sur un autre angle. Et ben donc enfin bon, sans tarder, je vous dis juste qui interprète cette les rôles. Donc il y a le Arnolf, le bourgeois, le seigneur, l'aristocrate, et la et comment elle s'appelle, Agnès, voilà. Et puis donc il y a un célèbre récit d'Agnès, et on voit comprendre, si on écoute bien, c'est-à-dire le sous-trait de l'ombre du langage, on comprendrait que finalement le voleur, c'est le voleur qui est volé, puisqu'il elle-même, il se l'ironie, il se moquait de lui, etc. Lui qui la croyait naïve et tout, alors que elle, en l'absence de ce seigneur, elle s'est cultivée dans la bibliothèque même de ce seigneur. Ce seigneur, il a une belle bibliothèque, des poètes, des philosophes, des Socrates, des Nerval, etc. Mais c'est juste pour la forme, pour les invités, quand ils viennent, ils voient une bibliothèque de philosophes, d'artistes, de poètes, etc. Alors que lui, il n'a en aucune façon, il s'en fout éperdument de cette de tous ces auteurs-là. Il est d'un esprit complètement ringard, quoi, comme les Bourges, beaucoup de Bourges, et que cette fille-là, de cette bibliothèque, lui, qu'il l'aménage pour se faire passer pour un connaisseur, un passionné de la littérature, de la poésie, etc., de quelqu'un de cultivé, elle en profite, puisqu'en son absence, elle lit beaucoup. Moi, je dis, je romance plus, c'est-à-dire, je dis plus pour juste faire comprendre la trame, c'est-à-dire moi je dis plus qu'il en est comme ça, mais donc elle lit, et puis donc lui, il ne sait pas que cette fille est devenue cultivée, etc. Elle connaît les poètes, les taratatati, etc. Et à la fin, enfin au retour d'un voyage, il lui a interdit de voir quiconque, etc. Après, elle s'est faite un copain et tout, qui venait chez elle. Et justement, c'est là, à son retour, elle lui dit, qu'est-ce que s'est passé depuis, etc. Puisque sur le chemin, en arrivant, il y a des gens lui ont dit que bon, allez, il y a un jeune homme qui est rentré chez lui, etc. Alors que lui, il a interdit strictement à Agnès, cette adolescente, quoi, de recevoir quiconque. Il veut vraiment, c'est ça, un oiseau, c'est son oiseau dans la cage. Il veut vraiment la façonner à elle. Comme certains pays, par exemple, ils interdisent les livres d'autres pays pour ne pas influencer la jeunesse sur la politique du pays, etc. Lui, il interdit tout l'extérieur à elle pour qu'elle ne prenne que ses propres plumes, que ses propres couleurs. C'est-à-dire, pour lui, c'est comme une œuvre, il la sculpte à sa façon. Et donc, elle, il est devenu cultivé. Et comment elle se moquait de lui sans qu'il le sache. Peut-être que j'en fais plus qu'il en est réellement. Donc, mais j'en doute pas que Molière ait a fait tout ça pour justement dans ce sens là. Enfin, je vous laisse, on va s'écouter cette belle petite pièce de théâtre avec un grand comédien qui est lui Jouvet, qui a fait vraiment l'histoire, hein, qui est l'un des faiseurs de l'histoire du théâtre français. Et comment s'appelle Dominique Blanchard. Voilà, Dominique Blanchard, c'est vraiment, il est très connu, en tout cas, tout ce qui est sont dans le théâtre. Elle est très connue comme une actrice, une comédienne hors norme. C'est pas une comédienne comme un comédien aujourd'hui. On prend un comédien, une comédienne, c'est contemporain, enfin bon, sans vouloir dénigrer. Mais ça, c'est des artistes de la comédie. Quand on dit comédien, c'est comme on dit un peintre. Un lyrique ou un chorégraphe, un danseur, un sculpteur. Donc un comédien, c'est un artiste comédien, c'est de l'art la comédie, c'est pas de juste de faire de n'importe n'importe comment. Non seulement dans la comédie aujourd'hui, mais dans les arts en général, enfin dans beaucoup de cas, dans les arts, ils sont on n'a ni la couleur, ni le mouvement, ni la patte. Enfin bon, en tout cas, c'est pas... c'est bien aussi de parler de ça, mais on ne peut pas de tout parler en même temps. Et c'est pourquoi je vous laisse justement avec cette affaire-là, Jouvet et Dominique Blanchard. Ceux qui aiment, bien sûr, il faut aimer. Et pour cela, on peut trouver que, tiens, il nous dit que c'est vraiment beau, etc., alors que ce n'est rien. Mais il faut, pour aimer, il faut d'abord avoir du cœur. C'est-à-dire, il faut, si on n'a pas le cœur pour ça, on aura beau faire des chefs-d'œuvre, etc., des chefs-d'œuvre énormissimes. Pour quelqu'un qui n'a pas le cœur pour ça, c'est toujours ça peut pas avoir beaucoup de sens pour celui qui n'aime pas. Et on peut pas aimer tous les domaines. Et c'est comme ça, chacun sait qu'il aime aussi. Et donc c'est son jugement, bien sûr. Et même en fait, tout ça, c'est l'esprit même du théâtre, de l'art, le dit. Donc c'est pas perso. Je vous dis bonne écoute et puis à tout à l'heure avec Louis Jouvet et Dominique Blanchard. Bonne écoute.
1: Molière, la salle que Richelieu s'était fait construire au Palais Royal. Notre auteur, qui veut l'inaugurer dignement, compose une tragicomédie en 5 actes. Après le succès des Précieuses, c'est celui de Sganarelle. Le roi donne alors à Molière la salle que Richelieu s'était fait construire au Palais Royal. Notre auteur, qui veut l'inaugurer dignement, compose une tragicomédie en 5 actes, Don Garcia de Navarre, qui, à sa grande déception, sera le plus dur échec de sa carrière. Courageusement, il se remet au travail et donne 6 mois plus tard, L'école des Maris, son premier chef-d'œuvre. Il aborde pour la première fois un thème qui lui sera cher, celui de l'éducation des filles. Le succès de L'école des Maris désigne Molière à l'attention du ministre Fouquet qui, dans son château de Vaux, prépare pour le roi une fête splendide. Point de fête sans spectacle, Molière compose en très peu de temps Les Fâcheux. Jamais, écrit-il, entreprise de théâtre ne fut si précipitée que celle-ci, et c'est une chose, je crois, toute nouvelle qu'une comédie ait été conçue, faite, apprise et représentée en 15 jours. Et Les Fâcheux triomphe.

Tout ce qui est bien, nos belles, on souffre tout des belles. Cette même année 1662, le 26 décembre, Molière donne la première représentation de l'École des femmes. Le personnage principal de cette comédie, Arnolphe, homme d'âge mûr, bougon et méfiant, a élevé Agnès, une toute jeune fille, dans la plus grande ignorance des choses du monde. Il a décidé en effet de l'épouser et espère que son bonheur sera plus complet si la jeune Agnès demeure naïve. Après une courte absence, il rentre chez lui et s'informe de ce qui s'est passé. Voici le célèbre récit d'Agnès à Arnolphe.

0: La promenade est belle.
1: Fort belle.
0: Le bonjour.
1: Fort beau.
0: Quelle nouvelle?
1: Le petit chat est mort.
0: C'est dommage. Mais quoi, nous sommes tous mortels et chacun est pour soi. Lorsque j'étais au champ, n'a-t-il point fait de pluie?
1: Non.
0: Vous ennuyait-il?
1: Jamais je ne m'ennuie.
0: Qu'avez-vous fait encore ces 9 ou 10 jours-ci?
1: 6 chemises, je pense, et 6 quoi vous aussi?
0: Le monde, chère Agnès, est une étrange chose. Voyez, la médisance est comme chacun cause. Quelques voisins m'ont dit qu'un jeune homme inconnu était en mon absence à la maison venu, que vous aviez souffert sa vue et ses harangues. Mais je n'ai point pris foi sur ces méchantes langues et j'ai voulu gager que c'était faussement...
1: Mon Dieu, ne gagez pas! Vous perdriez vraiment?
0: Quoi? C'est la vérité qu'un homme...
1: Chose sûre! Il n'a presque bougé de chez nous, je vous jure.
0: Cet aveu qu'elle fait avec sincérité me marque pour le moins son ingénuité. Mais il me semble, Agnès, si ma mémoire est bonne, que j'avais défendu que vous vissiez personne.
1: Oui, mais quand je l'ai vu, vous ignorez pourquoi. Et vous en auriez fait sans doute autant que moi.
0: Peut-être, mais enfin, contez-moi cette histoire.
1: Elle est fort étonnante et difficile à croire. J'étais sur le balcon. À travailler au frais, lorsque je vis passer sous les arbres d'auprès un jeune homme bien fait qui, rencontrant ma vue, d'une humble révérence aussitôt me salue. Moi, pour ne point manquer à la civilité, je fis la révérence aussi de mon côté. Soudain, il me refait une autre révérence. Moi, je refais de même une autre en diligence. Et lui, d'une troisième aussitôt repartant, d'une troisième aussi, j'y repars à l'instant. Il passe, vient, repasse, et toujours de plus belle me fait à chaque fois révérence nouvelle. Et moi, qui tous ses tours fixement regardais, nouvelle révérence aussi je lui rendais, tant que si sur ce point la nuit ne fût venue, toujours comme cela, je me serais tenue, ne voulant point céder et recevoir l'ennui qu'il me put estimer moins civil que lui.
0: Fort bien.
1: Le lendemain, étant sur notre porte, une vieille m'aborde en parlant de la sorte. Mon enfant, le bon Dieu puisse-t-il vous bénir et dans tous vos attraits longtemps vous maintenir? Il ne vous a pas fait une belle personne afin de mal user les choses qu'il vous donne. Et vous devez savoir que vous avez blessé un cœur qui, de s'en plaindre, est aujourd'hui forcé.
0: Ah, suppôt de Satan, exécrable damné.
1: Moi? J'ai blessé quelqu'un, fis-je tout étonnée? Oui, dit-elle, blessé, mais blessé tout de bon. Et c'est l'homme qui, hier, vous vit du balcon. Hélas! Qui pourrait... dis-je en avoir été cause? Sur lui, sans y penser, fis-je choir quelque chose? Non, dit-elle, vos yeux ont fait ce coup fatal, et c'est de leur regard qu'est venu tout son mal. Eh, mon Dieu! Ma surprise est, fis-je

0: seconde. Mes yeux ont-ils du mal pour en donner au monde? Oui, fit-elle, vos yeux, pour causer le trépas, ma fille, ont un venin que vous ne savez pas. En un mot, il languit le pauvre misérable. Et s'il faut, poursuivit la vieille charitable, que votre cruauté lui refuse un secours, c'est un homme à porter en terre dans 2 jours. Mon Dieu! J'en aurais dit une douleur bien grande. Et pour le secourir, qu'est-ce qu'il me demande? Mon enfant, me dit-elle, il ne veut obtenir que le bien de vous voir et vous entretenir. Vos yeux peuvent eux seuls empêcher sa ruine et du mal qu'ils ont fait être la médecine. Hélas! Volontiers, dis-je. Et puisqu'il est ainsi, il peut tant qu'il voudra me venir voir ici.
1: Ah, sorcière maudite, empoisonneuse dame, puisse l'enfer payer tes charitables drames.
2: La pièce ébranle littéralement Paris. Les ennemis de Molière, auteurs et comédiens, moins heureux que lui, jaloux, ivres de rage, rassemblent leur énergie endormie et tirent sur lui à boulets rouges. Ce sera la plus grande bataille de sa carrière sur le plan professionnel. Elle ne va d'ailleurs pas arrêter les recettes. Comme le proclamera son auteur un peu plus tard, bien des gens ont frondé d'abord cette comédie, mais les rieurs ont été pour elle, et tout le mal qu'on en a pu dire n'a pu faire qu'elle n'ait eu un succès dont je me contente. En guise d'étrenne, le 1er janvier 1663, Molière reçoit de son ami Boileau les fameuses stances qui se terminent ainsi. Laisse gronder les envieux. Ils ont beau crier en tout lieu qu'en vain tu charmes le vulgaire, que tes vers n'ont rien de plaisant, si tu savais un peu moins plaire, tu ne leur déplairais pas tant.
3: Eh oui, c'est comme ça. Si tu savais un peu moins claire, moins plaire, tu ne leur déplairais pas tant. Donc, c'est Boileau, c'est quelqu'un qui a... On a déjà parlé de Boileau une fois ou peut-être un peu deux, ou enfin deuxième fois un peu. Dans le temps, dans le théâtre, il y a le ce qu'ils appelaient le parterre. D'ailleurs, même ça me fait rappeler une affaire sur Gil Blas ou Blas de Victor Hugo, une grande, très grande pièce aussi, justement, même elle est là, un quelque écho avec cette pièce, c'est parce que c'est un jeune homme issu d'une famille populaire et qui arrive à se faire une par son intelligence, par sa culture, son savoir-faire, etc. C'est une façon de leur la montrer à la classe, cette classe labourge et aristo, comment un type populaire, un citoyen populaire, il va vous montrer que vous êtes trop ignorant et qu'il peut vous un citoyen assez populaire, il peut vous jouer des tours, eux qui se croyaient les maîtres, c'est eux qui tiennent les ficelles et qui jouent les autres, c'est des marionnettes, c'est un peu ça. Donc il va leur dire, tiens, la marionnette, il va vous... et comme ça. Et comme ça, vous voyez, comme parfois les cordes les notes se mélangent. Et comment dire, donc, enfin, Boileau, revenons-en. Avant, on disait, il y a le parterre du théâtre, on applaudit selon l'intérêt et non sur. Donc, si on veut casser, il y a des partis, comme maintenant les partis politiques, etc. Il y a le parti d'un autre. Des gens d'une une tendance, quoi. Il sifflait, il huait la pièce, même si elle est très bonne. Donc c'est comme ça, c'est par intérêt. Donc il y a même ce, enfin il est généralement on engageait des gens pour siffler, pour huer la pièce, pour que qu'elle ne soit pas concurrentielle à la à l'heure. Donc on engage des que ce soit concurrentiel à la leur par la qualité et tout, ou par surtout l'idéologie. Donc si on veut casser une pensée d'un auteur, etc., on fait comme ça, on situe le sabotage d'une certaine façon. Et donc, en effet, ça existait, ça, et Molière, on était victime de cette, ces petites choses, quoi. C'est ce qui freine l'évolution du monde et même d'un pays. Quand on freine les compétences. Et bien sûr, le pays finit petit à petit, il se dégrade en service, en civisme, etc., jusqu'à devenir un sous-pays, c'est-à-dire dégradé, c'est-à-dire un pays qui n'est pas du tout civilisé, démocratique, d'élégance, de savoir faire d'une vie élégante et d'une belle façon de vivre, de l'art de vivre, comme on dit, enfin bon, sans exagérer non plus. Enfin, donc Boileau lui dit laisse grandir les envieux, si tu savais moins plaire, tu ne leur déplairais pas tant. C'est se dit que s'il n'était pas de talent, il n'aurait pas d'ennemis, d'adversaire, ceux qui voudraient le pour une raison ou une autre, les raisons diffèrent, pour un intérêt matériel, pour un intérêt idéologique, pour un intérêt partisan, pour un intérêt, enfin il y a mille un intérêt, mais tout ça pour un intérêt. Et donc on essaie de casser les gens par n'importe quel moyen. Et surtout à 90% des cas par des petitesses. D'ailleurs, tiens, ça me fait rappeler au sujet de la tiens, bon, donc le sujet rappelle un autre. On peut nous rappelle des choses. Comme le CDM, chaque mois, le CDM, il y a le fil de CDM, un fil de CDM que je n'ai pas encore en tête maintenant, qu'est-ce que c'est, mais ça va venir tout à l'heure, je prendrai comme ça, au pif, ou je ne sais pas comment. Donc il y a le CDM, il y a le fil de CDM. Bon, les auditeurs, les habitués, bonjour à vous et gracias. Enfin, c'est partagé. Le savent, et les nouveaux, on leur dit que le CDM, il y a le fil de CDM. À chaque émission, il y a le fil de CDM, que ce soit une petite ligne ou une petite un peu plus grande, ou je ne sais pas, enfin généralement c'est des courtes lignes, c'est des petites lignes comme ça, phrases. Enfin, bon, donc comme je disais en parlant de casser les gens, l'un des fils de CDM, il y a trois mots de ça, deux mots, je ne sais plus, et je vais vous de dire, puisqu'il correspond justement à ce... gens-là qui cassent les compétences par leur petitesse, etc. Donc, et le fil dont je parlais était de c'est bien de regarder plus haut pour éviter le vertige. Et donc c'est ça. Donc pour les gens qui essaient de casser les jambons avant, au tombeau de Molière, on parlait de Boileau, etc. Bon, c'est il y a tout un, enfin il y avait ça, il y a des auteurs qui ont parlé de ça, il y a des auteurs qui étaient vraiment cassés à cause de ce petit ajustement, et d'autres qui ont brillé justement et qui ont su faire de cette tentative de les casser, qui ont su faire au contraire un moteur pour aller encore plus loin qu'il ne l'aurait pu s'il n'y avait pas cette tentative de, je dirais pas ce freinage, mais cette tentative de freinage, justement. C'est même un stimule, comme on dit, c'est même une source de motivation en plus que quand les petitesses comme ça essayent de casser la compétence, le talent, enfin bon, le talent, etc., c'est peut-être pas tout le mot, c'est-à-dire de casser tout simplement les choses normales ce qui est normal est bon, donc les bonnes choses, personne n'est parfait, mais qui essaye de casser les gens comme ça, c'est pas très gentil, ça. Enfin bon, donc on disait, et maintenant je vais cesser de parler. On va s'écouter un chant. Un chant, bon, c'est un chant, c'est un vinyle, je l'ai mis en place. C'est un vinyle, pardon. C'est un chant religieux, mais mis à part vraiment dans ce côté religieux. Il y a des choristes, des opéras, dans les chœurs des opéras, etc. Le chœur des prêtres, par exemple, Mozart, etc. Des choristes qui chantent avec beaucoup de passion, avec beaucoup de cœur, avec beaucoup d'amour même, et de joie et de plaisir. Des chœurs ou des airs de puisqu'ici c'est un air, des airs d'opéra qui sont religieux, même si le choriste lui-même n'a aucune religion. Je vais parler de moi. Moi, j'ai pas de religion. Donc, ça ne m'empêche pas d'aimer un chant religieux. Non, parce que je le trouve forcément fondé, tout en respectant toujours, bien sûr. Mais ça veut, c'est pas forcément partagé dans le sens où c'est fondé, c'est religieux. Voilà, je rejoins ça, etc. Mais on peut, même si on est athée, même pour les athées, qui ne croient même pas au Créateur, quoi. Ils peuvent aimer un beau chant, qu'il soit religieux ou pas. Donc un beau chant, il peut dégager des sentiments, de l'émotion, de la beauté, c'est pas abusivement parlé. Un chant peut dégager un charme vocal qui pourrait nous transporter pendant un moment, pendant le chant, pendant le temps du chant, nous transporter dans un dans un nuage d'évasion comme ça, qui est vraiment même nécessaire à nous pour se déconnecter de cette no comment. Et donc voilà, le beau est beau d'où il vient. Voilà, c'est tout simple, c'est seulement ça. Et du coup, on va les écouter un instant, puisque le vinyle, il y a la plage et aussi c'est un pour le mettre en marche, c'est un peu, c'est différent. Et tout à l'heure, peut-être, nous écouterons autre chose. Oh, digi gali bali wulu. Ça va venir, mesdames et messieurs, mesdemoiselles, my children. Ça va venir, hein. Et ça, c'est garanti. Vous allez entendre ce que vous allez entendre. Ça, c'est garanti.

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1: Je me suis trompé de vinyle, et donc, bon, puisqu'on a quand même plusieurs lecteurs de vinyle, donc il y a un autre vinyle ici que je les ai mis tous les deux. Et donc on va s'écouter un chant le lyrique. On va écouter Jeanne Rhode, une soprane très connue et qui est décédée bien sûr, c'est des années je ne sais pas, mais elle est décédée dans les peut-être on va dire 1980 ou 90, je ne sais pas. Elle est du début. But du 16e, du 20e, non, du 21e. Enfin, je ne vais pas dire de bêtises, il doit être né dans les 1920, par là. Voilà, donc. Ça peut être dans ce cas en début 20e. Donc Jeanne Rhode, une très bonne sa soprane, et qui a quelque chose dans la voix qui est témoin d'un intérieur très passionné lyriquement parlant, et des œuvres comme ça aussi belles par leur profondeur, puisque l'œuvre qu'elle va nous interpréter, c'est Ave Maria. Ave Maria est composée par Gounod et par Schubert. Donc il y a deux versions. Et on va écouter, bon, je les ai essayées toutes les deux, mais on va écouter la version Schubert et en français. Et Ave Maria de Schubert, la différence entre celle de Gounod et Schubert, celle de Gounod, et il est, enfin bon, je ne sais pas, puisque les connaisseurs, ils vont me dire, comme il est à côté, ce type-là, mais c'est juste un avis personnel, comme ça, une appréciation personnelle, et puis bon, donc, il est normal qu'une musique écoutée par, la même musique écoutée par plusieurs oreilles, chaque oreille peut trouver quelque chose de propre à elle, et que donc, une seule musique peut différer d'appréciation de personnes, et toutes ces appréciations là sont belles, ne sont pas contradictoires, mais elles sont au contraire un parallèle d'émotions, d'amour, d'appréciation, de vivre un moment, un joli moment comme ça, d'écoute d'une belle œuvre. Et voilà, enfin bon, donc à mon sens, comme ça, la version de Gounod, il est plus fluide. Et du coup, c'est qui lui donne un plus sur Terre, c'est-à-dire un transport plutôt, je dirais pas terrestre, mais disons aussi terrestre. Mais par contre, il y a un plus côté humain chez Gounod. Je peux très bien me tromper, hein, faut pas me prendre au mot aussi comme ça. Faut pas rigoler de ma gueule. Les académies, quoi. Et c'est la version de Schubert, il est plus sombre, mais d'un sombre sensationnel, d'un sombre doux, et il est doux au toucher. Toucher de l'oreille. Et donc, Schubert, il est connu pour son côté sombre, mais qui est d'un sombre angélique. C'est pas d'un sombre, c'est-à-dire qu'il est d'une. Il est lumineux sous un voile, sous un fin voile, comme ça, d'ombre. Il est comme ça, dans le fond, il est, bien sûr, ça ne veut pas dire qu'il est triste ou malheureux, c'est du malheur. Au contraire, c'est de la beauté et de la joie, mais qui dépasse celle de, du charnel, du, comme ça, du physique. Et, Gounod, il est fluide, il est plutôt, il me semble être de version mi-surfait, mi-profonde, il y a plus de profondeur chez Schubert. C'est parce que Schubert, il est comme ça dans toutes ses compositions, et enfin pas toutes certes, mais dans grand nombre de ses compositions, la plus exemplaire, c'est la 9e. La 9e, qui est même une légende, cette, là, toute une histoire, etc. aussi, cette, les fêtes sur différentes époques, puisqu'il l'arrête et puis il la reprend, il arrête et il la reprend. Et du coup, lui, il évolue. Et dans ses évolutions, on trouve les différentes différentes inventions sonores, on va dire, on trouve quelque chose de plus loin dans ses plus récentes, et dans ses débuts, c'est les plus fraîches. Quoique la 9e, pourquoi ne pas donner une note sur elle, quoique il a revu le début de la 9e, puisqu'il a travaillé à la en termes, donc il la revoit. Est-ce qu'il donne une symphonie mais complètement singulière. C'est d'où l'écho qu'il a fait mondialement. Ça, c'est une symphonie, très grande symphonie, même si on peut l'écouter en disant, c'est quoi cette symphonie mondiale-là? Et pourtant, enfin bon, on disait. Et donc, Schubert, il est un peu comme Mozart. Même s'ils ont des touches différentes, c'est parce que, tout simplement, ils ont deux personnalités différentes, mais ils ont des aspirations, ils ont une vision d'une destination qui est la même, mais qui diffère un peu par l'orchestre, enfin par la musique, par la façon de la touche musicale de chacun, qui est propre à chacun, qui dit, donc il y a deux chemins qui mènent à la même destination, et même ces deux chemins là ils ne sont pas tellement loin l'un de l'autre, ou l'un est très tortueux ou l'autre est plus linéaire. Non, ils sont tous les deux plus courbés, plus parfois chez Beethoven, il y a des accidents musicaux, c'est-à-dire son chemin, il est accidenté. Mais dans Schubert, il n'a pas besoin de faire ces accidents, pour lui, c'est un fil. Carrément, quand on prend un fil, on le balance comme ça dans l'air, on le laisse, il fait des serpentins comme ça, des choses, avec le vent, avec l'air, selon l'air, selon tout ça, les particules dans l'air, etc., et qui lui donne, à cette ficelle-là, on voit une ficelle qui est très, il peut être vraiment tordu aussi et tout, mais qui est toujours avec des courbes. Voilà. Donc c'est un peu Schubert, c'est un peu l'infini. Il est d'un sombre au. Je crois que. Bien que Beethoven, c'est amigo à toutes les ceux qui aiment la tout ça, mais je crois que le Schubert, il a moins de culture que Beethoven, c'est-à-dire moins de culture, moins d'esthétique par là. Il faut comprendre, moins de culture, moins d'esthétique par là, parce que il me semble plus humble. Voilà, c'est le mot. C'est les plus. Il reconnaît une certaine faiblesse humaine. Il s'incline devant les grandes forces. Et Beethoven, au contraire, il les combat. Il les combat. On ne sait pas comment dire, il les combat ou il les combat. Il les combat. D'où la foudre de Beethoven qui est extraordinairement presque surhumaine. C'est toute la puissance de Beethoven. Et je commence à parler. CDM, c'est comme ça. On laisse aller, on part sans savoir où s'arrêter. C'est ce qui fait un peu le charme de l'aventure, quoi. C'est ce qui fait là, c'est comme voyager sans savoir où aller. Son sac à dos, je ne sais pas moi, son vélo, son bonnet roule, je ne sais pas moi. Aller sans voir, mais on sait qu'on va aller respirer hein, la nature, la vie, voilà, tout ce qu'on sait, c'est ça. Donc c'est un peu ça quand même, CDM. En effet, il est en train de se balancer des fleurs à lui-même, ce solo-là. Ah, là, lui, c'est Amigo qui parle comme ça. Écoute, Amigo, on t'a rien dit. S'il te plaît, reste tranquille. Ah bon, comment rester tranquille devant des hautaineries comme ça, des hautains, quoi. Des n'importe quoi comme ça. Amigo, on reparlera, s'il te plaît, puisque là, maintenant, je suis en service et je ne peux pas accorder trop d'attention à tes paroles qui nécessitent beaucoup de concentration parce qu'elles sont vraiment des sous-lignes. Alors je te laisse tranquille. Alors, ça y est, j'ai terminé mon numéro. Quand j'entends manque d'inspiration, on se dit des bêtises. Et bon, donc voilà, donc entre Schubert et Beethoven, franchement, c'est quand même bien de donner un avis comme ça. Et puis bon, donc l'essentiel est de dire ce qu'on pense. Et puis ça peut être dans le vrai ou dans le faux. Et ça, c'est personne n'est pas parfait. Donc enfin bon, Schubert, il n'a pas besoin de crier pour se faire entendre en quelque sorte. Donc ces deux forces de même portée mais de différents moyens d'expression, quoique toujours avec le même support qui est bien sûr la musique et précisément que classique. Et sans trop tarder, j'espère que nous allons apprécier ce chant lyrique, on disait, de Jeanne Roth. C'est une soprano française. Et en effet, on connaît la calasse, on connaît la... comment elle les appelle enfin bon... mais c'est bien de connaître aussi des sopranes, des lyriques, des solistes aussi, aussi magnifiques, quoi, et ne pas rester seulement sur les voix connues, mais c'est bien de découvrir d'autres voix qui n'ont en aucun cas à rougir devant des calasses, ou vraiment en aucun cas, même si la calasse c'est une légende, c'est peut-être comment dire, c'est comme Mozart, elle est unique, comme si elle nous vient d'un autre temps. Il vient dans d'autres ténèbres même, il vient dans des souterrains comme ça, qui, comme Taos Amrouche. Taos Amrouche, ah bah dis donc, où es-tu Calas, où es-tu? Taos Amrouche, c'est la diva de toute l'histoire lyrique. Sans connaître toutes les interprètes femmes, de la musique lyrique, enfin l'Amrouche, il n'est pas seulement lyrique comme ça, académique. L'histoire lyrique d'art et de civilisation, c'est ça. L'Amrouche, c'est elle qui nous vient des souterrains, puisque ces chants même, on les appelle des chants millénaires, des chants berbères, amazighs. Amazigh, ça veut dire homme libre, c'est une civilisation qui existe avant les Grecs, avant les Phéniciens, même avant les Phéniciens, et bien sûr, évidemment, avant la culture latine, avant que l'écriture latine existe, l'écriture amazigh existait depuis beaucoup de millénaires. Avant l'écriture latine, et l'écriture même latine est tirée, enfin bon, je vais pas blesser, on va pas parler de ça, mais peut-être, enfin bon, on va pas parler de ça, puisque c'est ça va nous prendre sur un autre horizon, et ça risque même de blesser, etc. Et si on parle, en tout cas, c'est pas le moment. C'est surtout ça, c'est pas le moment de chaque moment quand même, il a son, chaque chose a son temps, ou je ne sais pas. Bon, et ça me tente de faire un appel avant qu'on écoute cette la Jeanne. L'appel, c'est que moi j'appelle à toutes les associations de culture du monde, et surtout ici à Saint-Étienne, puisque c'est pas évident qu'elle vienne de loin, mais c'est valable pour toutes les associations. Les associations chinoises, portugaises, norvégiennes, amazighes, arabes, françaises, bien sûr françaises, on n'a même pas besoin, bien sûr, avec très grande joie. C'était toutes les associations culturelles, de culturelles, artistiques ou littéraires, ou je sais pas, j'aimerais bien inviter beaucoup d'associations à la fois, ne serait-ce qu'un membre dans chacune, ou même plusieurs à tour de rôle, plusieurs associations comme ça pour débattre tout ça ensemble et parler des cultures du monde comme ça. Donc je fais appel, est-ce qu'il y a... moi je ne peux pas réunir toutes les associations, etc. Et s'il y a quelqu'un qui peut s'impliquer dans ce sens-là, il peut écrire à CDM, à la radio duo, ou me téléphoner pendant... l'émission, enfin bon, en tout cas, j'ai quelqu'un, j'aimerais bien qu'on fasse une équipe comme ça pour organiser tout ça et aborder la culture du monde de chacun, association avec, l'aborder avec la couleur de chaque association, donc avec la couleur de chaque culture de pays. Et sur cela, voilà, donc là, c'était pas du tout, vraiment du tout prévu, et rien même n'est prévu de tout ça, de tout ce qu'on dit, etc. Mais vraiment rien, on avait dit au départ que le CDM, c'est l'impro à 100%, et... Et voilà, et puis donc, on va s'écouter cette chanson maintenant. Maintenant, et donc, Ave Maria de Schubert. Par Jeanne Rode. Je parle en même temps.

Ça, je vais vous donner un indice. Le baiser de...

Ça, c'est Tosca, toujours Jeanne Rhodes. C'est Tosca, la prière dans l'opéra Tosca. Et ils l'ont même, bien sûr, fait passer plusieurs fois à l'opéra de Saint-Étienne. Et c'est surtout la première fois où c'était il y a 20 ans de ça, enfin, je l'ai vu. C'était vraiment trop beau, mais c'est surtout le... Comment elle s'appelle...

Johnson, les deux, comment ils s'appellent déjà, Domingo, j'ai oublié leur nom, et la soprane, je ne me souviens plus comment elle s'appelle aussi, mais c'est surtout ça, la grande œuvre de Tosca, c'est vraiment Tosca qui a...

C'est le même thème de, enfin pas le même thème, mais c'est la même, d'une certaine façon, comme ça, juste pour se comprendre, c'est le même thème de Ave Maria dans la prière, pas dans tout ce qu'a l'opéra entier. L'opéra entier, c'est surtout, c'est vraiment, c'est charnel, alors que Ave Maria, c'est spirituel et tout. Mais dans cette prière-là, et justement, à force de l'amour humain, elle fait la prière comme ça pour elle. C'est à Jésus, bien sûr. Enfin, bon, à Dieu. Elle fait la prière puisque celui qu'elle aime est en prison et que le méchant qui l'a emprisonné, qui a un pouvoir, qui a le pouvoir sur. Sur vraiment un grand pouvoir, il a emprisonné son amant, son amoureux, et il lui propose un marché, et il lui dit, je peux le libérer de la prison, il ne veut pas le tuer, à condition que tu sois mon épouse. Alors après, il voulait l'embrasser, etc. Alors qu'il l'a joué, c'est après quand il a l'embrassé, etc. Il a joué le jeu, il a dit ok et tout. Et quand il allait l'embrasser pour signer le pacte d'être ensemble, etc. Il lui a mis un poignard dans le dans le ventre et lui dit le baiser de Tosca. C'est vraiment très très célèbre comme expression. Après, elle s'est jetée dans le vide puisque elle sait qu'elle ne va pas attendre. Attends, il y a des gens là qui parlent. Ah bah c'est pas grave, des collègues. suite à une manipulation, et j'ai mis donc le micro de l'autre, enfin le studio des invités, alors qu'il y a des collègues qui travaillent dedans. Et du coup, ça fait cette. Enfin bon, donc et voilà, donc si j'étais comme ça, Tosca, c'est vite, j'étais dans le vide, et tout ça bien sûr démontre que l'amour d'aimer, c'est-à-dire aimer, c'est pas négociable. Aimer, c'est pour la vie et la mort, et que contrairement à nos jours où on est on se marie 24 heures une semaine. 6 mois, ce qu'il y a beaucoup de divorces, beaucoup de séparations, c'est parce qu'il n'y a pas d'ancrage, il n'y a pas de profondeur, il n'y a pas d'amour, il y a peu d'amour, au moins que peu, entre les couples. Et c'est ça c'est-à-dire, Tosca démontre, c'est des œuvres, ça, c'est des œuvres qui sont. C'est pas seulement des. C'est des écoles, c'est des. Centres de philosophie, c'est des penseurs, ces gens-là, ces compositeurs-là, etc., qui parlent de la nature humaine, qui l'exposent. Afin de faire voir ce que c'est à ceux qui sont un peu, disons, distraits sur des choses artificielles, etc. Mais maintenant, on peut dire, enfin bon, on ne sait rien, mais on peut peut-être dire que l'artificiel.

Écoutez, bon, je vais mettre un peu juste Chopin un peu pour nous reposer un peu et puis bon, on verra ce qu'on pourra. Mais je ne sais pas, il y a tellement de choses que... Eh bien, quelques notes de Chopin.

Du coup, donc, rebonjour, on est dans l'émission Mesdemoiselles, mes enfants. Bien sûr, on est à Radio Dio 89.5. Et puis, sur quelle émission déjà? Je crois qu'on est sur l'émission CDM. Ah, je me la joue là. On se la joue par ici. Et voilà, il y a un auteur qui s'appelle René de Obaldia, de l'Académie française, et qui a écrit, enfin, pas écrit un livre, mais qui a publié un livre, puisqu'il ne l'a pas écrit, puisque ce n'est pas lui l'écriture. Il a repris des morceaux comme ça d'autres auteurs. Attendez, je vais peut-être placer. Je pense que y a une belle ici. Non, mais vraiment, c'est presque toute belle. L'exemple de celle-là, elle est vraiment superbe. Ah ouais, c'est Einstein, oh là là. Placez votre main sur un poil une minute et ça vous semblera durer une heure. Asseyez-vous une heure près d'une jolie fille et cela vous semblera durer une minute. C'est cela la relativité. Oh, c'est Albert Einstein. Oui, dans le livre de René de Obaldia, qui est bien connu, pas mal connu ce monsieur. Et là ici, il y a un autre, puisqu'il y a plein de gens comme ça. Aucun artiste ne tolère le réel. Ça, c'est Nietzsche. Et il y a une belle aussi, oh là là. Regardez, tant de mains pour transformer ce monde et si peu de regards pour le contempler. Ça, ah ouais, Julien Gracq, surtout un écrivain, et puis je connais pas trop, mais c'est... je me demande si c'est pas un comédien aussi. Il y a aussi Jules Renard, lui, il est bien connu. Maladie. Comme ça. Donc, qu'est-ce que c'est que la maladie? Maladie, les essayages de la mort. Ah, ouais, ben écoutez, lui, hein. Ah, ben il y a Sénèque, les morales de Sénèque. C'est Sénèque, monsieur.

0: Tu t'en vas? Ok. Ciao.
1: Un collègue. Il y a Sinek qui nous dit ici, pourquoi se déplacer puisque c'est soi-même qu'on emporte en voyage? C'est... Pourquoi se déplacer puisque c'est soi-même qu'on emporte en voyage? Regardez, oh là là, mais franchement, il a de la parole chez Nietzsche, hein. Eh oui, puisque... Mais il y a derrière, en fait, derrière tout ça, quand même, ça peut être intéressant de soulever un peu le voilà, on peut se croire changé, en effet, bon, si on essaye un peu de romantiquer ou romantiser sur ça, on peut essayer de se changer un peu le... comme ça, dans les voyages, etc. Alors que c'est soi-même partout, donc c'est toujours le fond qui est la personne avant son physique, avant sa carcasse. Et voilà. Et puis donc, que faire maintenant et que dire et que... Waouh. On va maintenant écouter quelque chose de formidable, sinon. Ah oui. Pour la première fois, tiens, ça m'inspire à faire ça. Suite justement à tout ça. On va s'écouter une belle œuvre poétique qui s'appelle Le Silence. Donc on va rien dire pendant un moment. Allez, bonne écoute.

c'est bien. Revoilà. Voilà, c'était la première fois depuis 2021 qu'on écoute une œuvre comme ça, de silence. C'est venu comme ça suite aux choses spontanées. Un aimant, et en même temps, en effet, on a besoin d'un peu de. Calme, un peu de. On se souvient lors du Covid, par exemple, de cette espèce de maladie d'où elle vient, on ne va pas. Qui n'est pas naturelle, et qui a eu. Il y a eu des millions de morts à cause d'une maladie dont la source est n'est pas naturelle. Donc il y a ces millions de morts là, il y a des responsables sur ça, mais personne n'en parle, personne ne les juge, personne ne juge quiconque. Et voilà, c'est fait, alors que quelqu'un qui je sais pas qui vole un téléphone ou je sais pas moi, on l'emprisonne, on l'enferme, peut-être même tabasse, on se moque de lui, on le menote, on le juge, on le. On fait de lui une patte, on l'écrase, on le déforme, on fait ce qu'on veut. Alors que, enfin bon, c'est pas pour dire qu'il y a de la justice, non, c'est pas ça. Mais dans le monde, en effet, un petit délit comme ça, surtout quand il est l'auteur est d'un milieu populaire, oh là là, on le voit, c'est lui le mal même de toute le mal du monde, c'est lui, voilà ce qu'il est. Alors que, bon, donc, des millions de personnes sont mortes dans le Covid. Je sais que moi, j'assume cette responsabilité, je suis prêt à sacrifier ma vie. Je veux dire, bon, moi, je suis facile, je peux avoir des ennuis en parlant comme ça. Mais je préfère vivre en parlant ce que je pense. Je peux être dans le faux, mais je dis ce que je pense et quitte à vivre ne serait-ce qu'un peu de temps en vrai, sans prétention, que vivre en lâche la longtemps. C'est bien de parler des choses, mais aussi c'est bien de parler d'autres choses aussi. Et voilà, des millions de morts, et les responsables se roulent les doigts, et personne ils sont en toute la liberté. Et à l'avenir, je ne sais pas encore, on ne sait pas encore qu'est-ce qu'il prépare encore. Mais bon, en tout cas, ça, c'est tout le monde qui le sait. C'est seulement, c'est pas tout le monde qui le dit. Comment dire encore, bon, donc on fait. Qu'est-ce qu'on va faire? Je ne sais pas trop. Pourquoi pas? On a parlé du fil. Oh oui, on a failli l'oublier, celui-là. Du fil de CDM. Chaque émission, il y a le fil de CDM. Le dernier, je ne sais plus comment
ce que c'était, je crois que la nature aura beau souffrir le délire, toutefois, hélas, elle peut finir par réagir. C'est peut-être ça, à moins que c'est celui d'avant et le dernier, c'est comme ça, en même temps, ça permet de remémorer quelques fils de passé. Le soleil ne tombe jamais, c'est seulement la terre qui danse. Donc ça, c'est l'un des fils passés. Et il y avait un autre fil aussi, je ne sais plus, que 2 mois, 3 mois. C'est peut-être le dernier, je ne me souviens plus, mais bon, c'est là, dans les... des fils par là, de ce que dépense l'homme pour surveiller l'homme, il y a de quoi sauver plus d'une planète. Et voilà, bon, sur ça, tous, enfin bon, no comment. Et on fait le fil d'aujourd'hui. Suivant, l'aspect des bois se lève tôt, brève est la voix, long est l'écho. Donc c'est le fil de cette fois-ci, de cette émission, toujours en lien avec la nature, ça c'est 4 petites lignes. On les élance comme ça de leur ambiance, puisque ils ont leur ampleur réelle, enfin bon, réelle. Ampleur, on va dire. C'est ce qui l'entoure, entre, que ce soit avant ou après, puisque c'est juste un extrait comme ça, même comme ça, indépendante, c'est-à-dire isolée, et là, il peut avoir, disons, son, aussi son, comment dire, ça, je ne sais quoi. Et comment dire encore, on va maintenant, c'est bien de se faire une chanson, mais je n'ai pas de chanson, je n'ai pas de, un instant.

0: j'ai pas pu t'écouter aujourd'hui. J'ai pas pu t'écouter.
1: Attends. oui.
0: J'ai pas pu t'écouter aujourd'hui. T'as fait quoi?
1: Je suis encore là, mettons les auditeurs. Il y a quelqu'un qui a une émission tout à l'heure. Il s'appelle comment ta émission?
0: Boogie.
1: Comment?
0: Boogie.
1: Boogie, oui, j'ai oublié, pardon. Donc tu veux présenter ton émission?
0: Ouais, c'est gentil.
1: Allez, vas-y, go. Et ben voilà, le CDM, c'est l'impro. Allez, présente un peu ton émission.
2: Ouais, salut à toi, merci. Ben, Boogie, je pense que vous nous connaissez, on est là depuis 1999 et on se retrouve pour la rentrée 2026-2027 avec du blues, de rock'n'roll. C'est à partir de 21h, il y a bien entendu le boss, David avec nous, Muriel et Véro et votre serviteur Pascal. Donc Boogie, ce soir à 21h et je te remercie. Bonne fin d'émission, l'ami.
1: Ok, amigo, et ben, avec plaisir. Ciao. Tu t'en vas ?

0: Eh bien, maintenant, on va s'écouter quelque chose de. Écoutez, un peu d'humour, ça va nous faire revenir un peu à notre. Nous donner un peu plus de. Un peu de fraîcheur. Et puis, bon, donc, je vous dis bonne écoute dès maintenant. Et puisqu'il commence à se faire tard maintenant, donc, on va se rendre bientôt la l'antenne. Et d'ailleurs, on a pris jusqu'à maintenant, puisque. Les collègues de 18h ne font pas la selle à l'heure ce soir, donc on a profité à faire plus de temps, et d'autant plus que la CDM aujourd'hui a commencé fort tard, quand même avec un retard conséquent. Et c'est pourquoi donc on s'est permis de se défouler un petit peu comme ça. Et je vous dis tout de suite bonne écoute sur cette partie humoristique. De l'humour, mais quel humour! On l'a déjà écouté à une voix. Bonne écoute!
1: On juge toujours les autres dans leur profession, dans leur comportement, mais jamais on ne se juge soi-même. Et quand j'ai pris le mot juge, vous allez voir pourquoi. Imaginez un juge au-dessus du prétoire. Alors, qu'est-ce que vous avez encore fait là, Durand?
2: Ben, écoutez, président, je suis jamais venu ici, quoi, je suis venu comment ça? Comment m'avez-vous appelé, moi, le juge? Ben, j'ai dit président. On doit dire monsieur le président.
3: Oui, mais vous m'avez dit Durand.
2: Dites-moi monsieur Durand, et moi je vous dirai monsieur le président.
1: Huit jours de prison immédiatement. Manque de respect au tribunal. On n'est pas au spectacle ici. On ne rigole pas ici. On doit dire monsieur le président et le président doit dire simplement Durand ou Dupont. On connaît l'affaire. Taisez-vous. Vous parlerez quand on vous le dira. N'est-ce pas, monsieur le premier assesseur? Oh, hé. Monsieur le premier assesseur, s'il vous plaît. Je vous donne des coups de genoux. Je vous ai interdit de dormir quand le président parlait. Vous aurez tout votre temps tout à l'heure quand l'avocat fera sa plaidoirie. C'était minuit et demi. D'ailleurs, c'est pas une heure à sortir, ça. Qu'est-ce que vous faites comme profession? Comme un artiste? Votre compte est bon. Comment vous gagnez votre vie? En passant à la radio. De temps en temps, c'est ça. Oui. Vous faites des cachets, c'est ça, dans les théâtres, de temps en temps. Donc, vous ne gagnez pas votre vie régulièrement. Vous entendez, monsieur le deuxième assesseur? Écoute, monsieur le deuxième assesseur, vous ne pourriez pas aller voir dehors si on n'a pas volé mon vélo? On connaît l'affaire. C'était minuit et demi et vous avez rencontré un jeune homme avec un rasoir qui, d'ailleurs, allait chercher du travail. C'est son avocat qui l'a dit. Vous l'avez surpris en train de couper la capote de votre voiture. Et vous l'avez frappé. Oui ou non?
3: Ben oui, je l'ai frappé, quoi. Il était avec un rasoir et il voulait piquer ce qu'il y avait dans ma voiture.
1: Votre compte est bon. Vous n'étiez pas en légitime défense. Puisqu'avec ce rasoir, il n'en voulait pas à vous, il n'en voulait qu'à la capote. Vous n'aviez pas à le frapper. Deuxièmement, vous avez deux fois tort, car on ne doit pas faire sa justice soi-même. On va parler à la victime, ce pauvre chérubin. Est-ce qu'il vous a frappé?
3: Il m'en a foutu plein la gueule.
1: Il y a des gens sérieux qui ont fait des lois. Et on doit suivre ces directives. Lorsque vous rencontrez quelqu'un à minuit et demi qui coupe la capote de sa voiture, on prend son nom et son adresse. On lui dit d'attendre sur le lieu du délit. Ensuite, on va chercher deux témoins. Et après, on porte plainte. Mais comme vous n'avez pas fait ce qu'il y a décrit dans les lois, car nous, les présidents, nous suivons qu'une seule chose, les lois, c'est vous qui paierez des dommages et intérêts à ce jeune homme. Qu'avez-vous à répondre? Mes respects, monsieur le président.

Voilà, on vient d'écouter une. Désolé, pardonnez. Enfin, une pièce de Fernand Reynaud qui est très connu aussi. Et donc, enfin bon, c'est no comment, bien sûr. Et puis donc, voilà, après quoi, qu'est-ce qu'on va faire? Puisque là, mettons, il est temps de clôturer la CDM de ce mois de septembre. Donc, on est le 16 septembre 2026. Et que dire encore le temps de aussi de préparer quelque chose comme d'habitude. Les notes des perles sonores de Chopin et puis à tout de suite.

0: Eh bien, nous voilà. Donc, on a dit, voilà, c'est fait. Maintenant, on va clôturer l'émission. Donc, on rappelle qu'on est à Radio Duo, fréquence 89.5. Donc, sur. Et bien sûr, on est avec CDM, Culture du Monde, ou Citoyens du Monde, aussi Conférence del Mundo, pourquoi pas. Et puis, bon, donc, sur c'est une émission diffusée le troisième mercredi du mois de 17h à 18h, de 16h30 à 18h30, puisque c'était 17-18. Et que dire encore concernant cette émission? Donc, on a dit qu'elle porte les thèmes nature, art, littérature. Et aussi, bon, il faut dire son nom. Donc, ma gueule s'appelle Areski. Et on vous dit à la prochaine, donc au mois d'octobre. Prochain, on va profiter encore peut-être quelques. Puisque pour rappel que CDM va s'arrêter, donc on profite au moins comme aujourd'hui, on a profité, on a passé quand même pas mal de temps et c'est très bien. Et aussi, quand même, malgré tout, merci à Radio Duo aussi de fermer un peu l'œil sur. Cette fois-ci, en tout cas, sur l'horaire. Et aussi, je rappelle que depuis 2020, moi, je faisais mes. Puisque j'ai promis aux auditeurs que de faire 2 heures. De faire de mon mieux pour pouvoir faire 2 heures au lieu d'une heure. Et une heure, ça, en effet, vous voyez, comme l'émission, d'une ambiance plus enfin qui nécessite quand même plus de temps, puisque c'est des thèmes où l'on parle des il y a quand même une extension sur des choses et etc. C'est culture du monde, donc plus, ça demande, enfin c'est pas très limité, mais quand même, ça nécessite, en tout cas, en gros, ça nécessite quand même plus de temps. Et depuis 2020, moi, je fais des demandes pour l'extension de l'émission au moins à 1h30. Ils m'ont toujours été refusés. Et aussi, à côté de ça, il faut dire qu'on rencontre des problèmes, comme on a dit tout à l'heure, mais c'est bien de regarder plus haut pour éviter le vertige, enfin no comment. Et c'est bien d'être franc, et justement c'est ce qui fait que je suis CDM, c'est le contraire de ce qu'on a parlé, faut dire les choses. Et sur ce, bon, donc enfin bon, en conclusion, la vie est ainsi faite et c'est justement c'est les obstacles qui font qui donnent un plus pour pour être encore plus que pour avancer encore plus dans notre anguillon. Et sur ce, on se vous laisse avec une chanson qui s'appelle un peu, que j'appelle comme ça. C'est-à-dire une chanson, une belle chanson, gitane, pleine de vie, pleine d'énergie, pétillante comme tout, et qu'on appelle, CDM appelle Dada Coco. Et sur ce, je vous laisse avec et je vous. Dis au mois prochain. Bye bye, ciao. La
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0: Ah bah Makina.
1: Ah Makina, ouais.
2: Bon, Makina fait grosse impression à tout le monde. Tout le monde parle de ce groupe depuis hier déjà.
0: Ils ont alors du coup grosse pression. Ils ont grosse intérêt. Bon, après, le truc c'est qu'ils jouent tard.
1: Ouais. Puis ils jouent en même temps que TVOD et. Bon, on les a déjà vus. Enfin, moi je les ai déjà vus à Ocar, mais
0: ouais,
1: c'est comme. Moi j'aime beaucoup TVOD.
0: Voilà. Donc non Makina et puis Gantz hein, qu'on va recevoir tout à l'heure,
1: ouais.
0: Que j'aimerais bien voir et j'avoue
1: oui,
0: super sobre, voilà.
2: Il y a une sorte un peu de c'est intriguant.
0: Voilà, ça m'intrigue. Après, comme ça joue à 18h45, plus compliqué puisque nous serons là et que ça va demander donc un rangement très très rapide si on veut aller voir super sobre. Je pense que ce sera pas possible.
3: Alors apparemment ils pourraient nous aider en rangement ou en tout cas nous donner des conseils.
0: Oui, tout à fait.
3: Qu'ils sont hyper balèzes en rangement
1: super
3: à Orléans. Ouais.
0: Ouais.
1: Ah ouais. Okay. Ouais.
0: C'est ce qu'on nous a dit en tout cas. Mais je trouve qu'on a de la chance parce que tous les groupes qu'on a reçus
1: j'y crois pas.
0: Sont vraiment hyper sympas. Et on attendez, excusez-nous. Non, il y a les... Et on nous parle dans l'oreillette en même temps.
2: Mais c'est parce
0: donc,
2: qu'on a de la visite.
0: C'est la régie.
2: Notre petit moment là de entre nous semble toucher bientôt à la fin parce qu'on a des invités qui
1: déjà
2: vont arriver.
1: Ouais. Déjà.
0: Est-ce que Gantz est arrivé?
1: Ouais, je crois.
0: Arrivé, incroyable.
1: Super.
0: Est-ce que tu as tes questions avec toi, Alexandre?
1: Absolument pas.
0: Yes.
1: It's a freestyle.
3: Et est-ce que c'est cette interview dont je dois faire la traduction?
2: Absolument.
3: Parce que j'aimerais beaucoup être au courant.
2: Oui, mais c'est ça.
3: Mais
2: c'est
3: en fait,
2: ça
3: c'est avec 25 minutes d'avance.
2: Absolument.
3: Ouais, c'est assez inadmissible, je trouve. Moi, je...
0: Vraiment, c'est... tous les groupes sont très, très ponctuels.
3: Ils sont même 25 minutes d'avance. C'est...
0: Ouais.
1: Voilà mes questions.
3: C'est pas tolérable. Ouais.
2: Et en fait, c'est ça que vous entendez pas quand vous écoutez ces émissions, c'est que tous ces groupes qui se succèdent à nos micros, du coup, se rencontrent. On voit plein de gens faire connaissance, des groupes qui attendent l'autre pour pouvoir discuter, qui débriefent de leurs arrivées, de leurs installations, qui se parlent du programme du soir. Donc c'est toujours un moment plein de vie qu'on a autour de nous.
3: Il y a tout un travail aussi de l'ombre de la part de l'organisation qu'on peut souligner parce que, enfin, je sais pas ce que vous en pensez, mais... Jusque-là, l'accueil est quand même de grande qualité, que ce soit au musée. Merci les gens du musée.
0: Ouais. Et puis,
3: qui solutionnent tous nos problèmes d'électricité en 5 minutes.
0: Ouais.
1: Genre une coupure, genre, par exemple, à 10 minutes de la prise d'antenne.
3: Total, voilà. Oui.
0: Par exemple.
3: L'accueil technique aussi, ce midi, au ponton à la Guinguette.
0: Oui.
3: Avec, c'est
0: qui a
3: rare
0: été
3: qu'on
0: assez
3: soit accueilli quand même dans des conditions. On avait en plus des exigences pour diffuser le live et être diffusé aussi en public. Et franchement, c'était top.
0: Ouais.
2: Bah, on apprécie depuis longtemps le travail qui est fait ici par l'association L'Antirouille, hein, qui est donc l'organisateur de ce festival et qui gère à l'année l'Astrolabe, une des SMAC les plus anciennes de France, et qui est très attaché au travail des radios associatives, puisqu'on n'est pas les seuls à qui accueillir ici, tout au pluriel.
0: Oui.
2: Et c'est important pour eux, ils y mettent vraiment les moyens et l'énergie, et c'est un plaisir de revenir, c'est de faire la 7e édition qu'on couvre du festival Hop Hop Hop, et on compte continuer à le faire avec eux. Le cadre dans lequel on est, en plus, est sublime.
0: Et puis on peut remercier aussi les bénévoles.
2: Et bien sûr.
0: Voilà, les bénévoles du festival qui nous accompagnent quand même tout au long de nos plateaux. Et ça, c'est important.
1: Ils sont super.
0: Ils sont super.
2: Et après ce grand remerciement général pour l'Antirouille et son équipe entière et tous ses bénévoles, on va recevoir Gantz et c'est Sarah et Alexander qui vont les recevoir avec l'aide en traduction de Thibaut.
0: Ouais, on va faire ça à 8000. Voilà.
2: Eh bien, c'est à vous.
0: Bonjour Gantz.
4: Bonjour.
5: Bonjour.
0: Waouh. Déjà, ça parle français. On est ravis de vous recevoir ici sur le plateau des Radio Ferra. On a très hâte de vous voir. On est beaucoup à avoir très hâte de vous voir ce soir en concert. Et vous êtes en duo, donc vous venez de Birmingham, si je ne dis pas de bêtises. Et vous, d'après ce que j'ai lu, en tout cas, vous avez une relation qui est très forte, une relation qui est très fraternelle. Ça fait longtemps que vous jouez ensemble. Et j'ai lu dans une interview que vous parliez d'une nécessité de faire de la musique ensemble. Et je me demandais d'où venait cette nécessité.
1: Allez, démerde-toi avec ça, toi, la traduction.
4: Fais des questions plus longues.
0: Ouais, pas de souci.
4: Longer questions next time. It's easier for me to translate. Hello. We are very pleased to have you in the studio and we are looking forward to see you on stage tonight. Sarah read in an interview that you play music for very long time and it's almost you're almost like brothers. Mm-hmm. And you said in this interview that you need absolute need for playing music together. Is that right? And also you come from Birmingham.
5: Yeah, of course. Just to say, désolé, je ne parle pas le français. To start, we'll try our best. No, totally. Like, we are, he's my best friend in the world. We've done this for 2 years now. We haven't been home in 2 years at all. Yeah. So, like, we need this to survive, you know, like, for our own well-being, our own mental health. And also, we love our jobs. We get to sit here with beautiful people like yourselves in beautiful cities like this and experience life and culture. And that's an utmost privilege. So we're so grateful to do our jobs.
4: Donc déjà ils ont dit qu'on était magnifique.
0: Ouais, voilà. C'est vrai.
4: We are beautiful people. Thank you very much.
0: Et que, yes we are.
4: Et que effectivement ils ont ce besoin et qu'ils adorent leur métier de musicien et qu'ils ont ce besoin prégnant, viscéral de faire de la musique ensemble. Also you have a very strong English accent and I have a very strong French accent. Sorry. Yeah.
1: Et d'où est-ce que ça vient cette nécessité de faire de la musique ensemble, cette amitié, d'où est-ce que c'est parti?
4: Where does this friendship and this need for playing music together comes from?
6: I think it comes from that we've both had similar upbringings and both been inspired by the same things of living in the same city, and it's like the same need for expression. Me and Tom work very well balanced together and kind of lean on each other creatively and sort of spiritually amongst ourselves, and I think that it's one of those things. Me and Tom spent a while sort of not together, maybe about 7 months, where we didn't talk, and then we still got drawn to each other to then start playing music again. Like there's always been this sort of connection for us to just hang out and just write tunes for the sake of it.
5: Ouais, j'adore.
4: Donc il y a toujours eu une connexion très forte entre eux deux. Ils ont eu la même éducation, ils ont grandi dans la même ville. Il y a eu une période où ils ne se sont pas vus pendant plusieurs mois, mais il y avait quand même cette connexion et ils faisaient de la musique de leur côté. Et voilà, c'est quelque chose de très fort.
0: Et justement, vous venez de la même ville et aussi du même milieu, d'après ce que j'ai lu, un milieu qui est quand même très populaire. Et justement, quand on fait de la musique, et ben, on se retrouve dans une industrie avec des codes bourgeois. Et je me demandais comment on passe en fait la lutte des classes dans, dans la musique. Est-ce que c'est important? Allez, débrouille-toi, Thibaut.
4: You come from the same city, you come from working class family, and but in music you have to deal with upper class, like businessmen and quotes. How do you deal with it?
5: I mean, we have music is rife with sort of middle class and upper class people that can afford to do this at leisure, whereas we sort of, like I said, like we have to do this and find ways. So to be honest, we don't take no real stick. Like we keep our team super close and super tight to stay away from dealing with sort of people that aren't in our sphere. And you know, like generally, like in life, birds of a feather will sort of flock, like people of similar sort of energy will gravitate. So we're super lucky because around us we have those kind of people, so we don't take no nastiness from nobody, you know, because music's cruel and harsh at times for people, you know, but we keep our team super tight and believe in what we do and enjoy every second, I guess.
4: Donc effectivement, ouais, c'est un milieu un peu bon de requin, on va dire, hein. J'extrapole, mais c'est ça que ça veut dire. Par contre, pour se préserver de ça, en fait, ils gardent une équipe très, très
1: restreinte.
4: De premier cercle restreint, de gens qui ont la même philosophie pour justement se préserver de toute cette nocivité du milieu de la musique. J'ai bon ?
1: C'est super.
4: Tu valides ?
1: Mais ouais, je valide, c'est super, Thibaut. Bravo.
0: T'as une question, Alexandre, ou pas ?
1: Oui.
0: Je te voyais prendre la parole.
1: Ouais, vous avez donc effectivement un cercle très restreint. Vous avez l'habitude et vous avez presque toujours fait de la musique ensemble. Est-ce que vous pouvez un peu nous parler de votre processus de création musicale ?
4: Can you tell us about your music creative process, please?
6: So I think for the creative process, me and Tom have always had the balance of sort of chaos and order. So Tom's really good at getting the specifics down for everything, and like Tom does all the mixing when we write our demos, so I've got no idea how to do any of that. And it's kind of like we work in this perfect balance of when we'll go away and write our own ideas, then bring them all together, and then just kind of frantically try and sort of mash them together in whichever ways that we can.
5: Yeah. It's kind of like you and we'll like throw the cards in the air, and I'll just like pick them out, but without having the cards in the air in the first place, I don't have to pick from, you know, and without having someone to pick them, it sort of goes vice versa. So that's where we kind of meet. Chaos and order is pretty a perfect analogy.
4: So you are the order and you are the chaos?
5: Absolutely. Absolutely.
4: Donc, en fait, c'est un parfait équilibre. Ils sont deux. Il y a Tom qui est l'ordre et en face, il y a le chaos. Tom fait tout le mixage et la production et c'est aussi ils expliquent que c'est comme hop on, ils jettent des cartes en l'air et puis bah là on choisit celle-ci donc il y a vraiment un équilibre entre l'ordre et le chaos.
0: Voilà. Justement, ce chaos, on le retrouve sur scène dans votre manière d'interpréter votre musique. Pour pouvoir faire du chaos sur scène et de la folie sur scène, il faut quand même avoir une musique qui est très maîtrisée. Comment justement vous débrouillez avec le chaos et la maîtrise, mais aussi sur scène?
4: The chaos and other thing. On stage, you look like chaotic, but you can't be chaotic on stage without mastering a certain order. How do you find that balance on stage?
5: I think the best way, like we always describe it, like production and studio is kind of like being a boxer, and you're sort of practicing your skills, you know, in the training camp, and then live is like just like a fight. Like everybody's plan goes out the window once you got a man trying to punch you in the face. So you know, like I think it takes, it's, we've been playing music since we were sort of like, you know, 11, 12 years old, so it takes a long, we've put in our 10,000 hours to become, you know, to learn. So only once do you understand and you've practiced a lot of discipline can you then try and break the rules, I guess. So that's kind of like, we try and push our live show to the edge of chaos where it feels like it's falling apart, but we know completely that we are in complete control of what's happening, and if things go wrong, which they do every day, we then know how to bring that back to the safe space.
4: Donc ils essayent de effectivement pousser leur set live jusqu'à l'impression que tout va s'écrouler, tout va éclater, et que effectivement il y a ce sentiment de chaos sur scène, mais que en fait ils comparent la musique à la boxe, où le studio de production, le studio de répétition, c'est l'entraînement. Et ils expliquent qu'ils ont passé des dizaines, des centaines et des milliers d'heures à s'entraîner, et que la scène, c'est le combat de boxe. Et que tous tes plans peuvent voler en éclats d'un coup, mais comme tu as cet entraînement et cette discipline, comme ils ont cet entraînement et cette discipline avant, en fait, quelque part, tout se passe comme exactement ils l'envisageaient, et que cette sensation de chaos, elle est maîtrisée de bout en bout, quoi.
0: Non, pardon, excuse-moi, j'ai cru que... Il faut que tu me fasses un signe,
1: ouais,
0: Alex.
1: C'est vrai.
0: Pas de signe quand tu veux poser une question. Il faut que tu me dises. Justement, sur la musique, je me demandais une question qui est peut-être un peu bête, mais est-ce que vous avez pris des cours de musique? Est-ce que vous êtes autodidacte? Comment vous avez découvert la musique? C'est quoi votre premier coup de cœur musical? Voilà, tu as trois questions.
4: Three questions in one. Did you learn music in a musical school or did you learn by yourself? And also, what was your first musical crush?
6: I think I started learning to play the drums because my granddad was a drummer, and I remember my brother was a guitarist, so I kind of went, he plays the guitar, I don't want to play the guitar, so I learned the drums instead. And it was all just sort of like online. I just sat in my room listening to sort of records and then just trying to figure out the drum parts for whatever. How did you learn?
5: Yeah, no, same thing. I just wanted to... I listened to too much Jimi Hendrix, so then I bought a Stratocaster and then sat in the mirror trying to play like he did. Obviously, you never can, excuse me. That was always the dream. Musical crush is a good question.
6: Mm.
5: Ooh. I remember seeing... we supported the Vaccines recently, and I remember seeing... The first show I ever saw in a big venue was the Vaccines, supported by a band called Deep Valley, who are from Texas. And I remember seeing those two and just the way they played, like, garage rock. Just like, I was just like, oh my God, I am in love with the sound, the energy, the, I want to do that. And here we are.
6: I can't. If I was to think of a musical crush, I probably couldn't think one. My first gig that I ever went to, Tom Rhodes is my musical crush. That man there.
4: Sorry? Sorry.
6: I said Tom Rose is my musical crush.
4: Donc Tom, c'est son premier coup de cœur musical. Et so you learn with your listening to your granddad playing drums.
6: Yeah, listen to my granddad and then just listen to records all the time.
3: Donc d'un côté c'est son grand-père qui jouait de la batterie, et donc à force de l'entendre il s'est mis à la batterie. Merci pour la concentration. Et Tom lui, un jour il a acheté un CD de Jimi Hendrix et ensuite une Stratocaster. So you were listening to the record and try to...
5: Yeah, exactly. Yeah, no, I would listen to the records.
0: Like and then, air guitar?
5: No, real guitar. Yeah. Just sit there riffing in my room. Yeah, no, I'd listen to the records and try and learn them, you know, back, or listen to the telly and play, you know, songs or whatever.
3: Et sinon, un des premiers coups de cœur musicaux, ça a été The Vaccines. And I forgot.
5: There were a band called Deep Valley.
3: Deep Valley, un groupe. From Texas.
5: Yes, heavy garage surf.
3: Donc du garage surf heavy. C'est-à-dire lourd en français.
1: moi, à l'écoute de votre dernier album, ça me fait beaucoup penser au Get Down Services, qui est un groupe que j'aime beaucoup, surtout le dernier album qui est sorti récemment. Est-ce que vous vous en inspirez un peu? Et sinon... c'est quoi vos inspirations actuelles?
3: When he listens to your records, he thinks of Get Down Services. Is that an inspiration for you? Otherwise, what are your inspirations?
5: I mean, like, spiritually, Get Down Services are a huge inspiration. Like, there's two working class lads from the UK that aren't backed by any big money, and, you know, they're so honest, which is, we don't see a lot. Like, we're a big advocate for honesty in your art and your day-to-day activities. There's so many musicians we meet

0: member of society because you have to be, you know, there's things you have to do. Whereas we're on stage, that's us, like, there are no rules. Nobody's telling us what to do there. It's our arena for that 50 minutes, 40 minutes. So I'd say it's, for us, it's the most honest that we are out of 365 days a year is when we're on stage.
1: En fait, ils disent que sur scène, tu peux faire tout ce que tu veux. Tu peux décider de rester statique derrière ton micro ou au contraire, tout éclater. Et que c'est leur espace de liberté, c'est l'espace où ils peuvent faire ce qu'ils veulent et être eux-mêmes et vraiment s'exprimer à 100% et de manière totalement authentique. Donc, en fait, sans jouer de rôle, quoi.
2: La dernière toute petite question, est-ce que vous avez des projets à venir, des nouveautés qui vont voir le jour?
1: Elle était très petite.
2: Ouais, bah ouais.
1: So last very short questions. Do you have forthcoming projects, records, tracks that will be released soon? Or?
0: Yeah, I mean, so we've put out a tune called Do You Glow at the end of July, and there's a whole world of stuff that we're bursting at the seams to announce that we keep sort of like saying and saying and not saying in various guises. But yes, there is a new bunch of stuff coming which we're very, very excited about. Mm-hmm. And we'll play some stuff tonight as well for the first time, so that's exciting.
2: Cool.
1: Donc ouais, il y a des nouveautés à venir depuis juillet. Alors des fois ils le disent, des fois ils le disent pas, mais effectivement il y a des nouveautés qui arrivent et qui seront jouées pour certaines ce soir sur scène du festival Hop Hop Hop à Orléans
2: pour la première fois.
3: Pour la première fois.
2: Ça c'est une excuse.
3: Merci beaucoup d'être venu nous voir.
4: Merci.
3: Thank you.
4: On va faire une pause musicale maintenant, on va écouter un morceau de Gantz, Oh George, et on va faire honneur aussi à un groupe dont on n'a pas beaucoup parlé aujourd'hui, qu'on a que évoqué, c'est TV Audi, qui va jouer ce soir en même temps que Machina, puisque TV Audi a sorti un EP cette semaine, et on va écouter donc dans la foulée le titre Bottomless Pit.

0: Eh ben, il était très bien ce nouveau morceau de TV Audi qui est sorti cette semaine, qui vont jouer ce soir en clôture du festival, en même temps que Machina, qu'on a reçu tout à l'heure. Et puis, elle nous rejoint tout juste de son concert qui vient déjà d'avoir eu lieu. C'est Alma Rechtmann et c'est Alexander qui va le recevoir.
1: Et oui, habituellement, j'ai l'habitude d'interviewer les artistes avant leur concert. Et là, c'est pour moi une première d'interviewer après. Donc avant de rentrer dans le vif du sujet, est-ce que ça s'est bien passé, cette première scène orléanaise?
2: Oui, grave. Bonjour déjà. C'était super sympa, le public était au rendez-vous, ils étaient chauds. Ils étaient tous assis, je me disais, merde, ils vont dormir. Et en fait, ils sont pas du tout dormis. Ils ont hurlé, c'était super.
1: Moi, je t'ai découvert sur les ondes de la Ferra, justement, dont on en parlait un peu en off. Et depuis, j'attends avec impatience chaque sortie de tes morceaux. Et cette semaine, t'as annoncé ton premier EP, ce qui m'a rendu très, très, très heureux. Est-ce que tu peux nous en dire un peu plus sur cette nouvelle étape de ta musique et de ce projet?
2: Bien sûr. Après, dans ma maison, la maison s'effondre. C'est vraiment tout le principe de cette EP, c'est-à-dire que toutes les fondations de la maison et toutes les histoires d'enfance sont obligées de tomber au sol, de s'ouvrir en deux pour laisser place à plein d'autres récits. Et donc là, en l'occurrence, elle s'ouvre sur des récits de désir et de corps cassé et de grande colère contre les pères absents et le patriarcat et aussi sur des choses qui viennent nous faire un petit peu plus danser.
1: Et là, tout à l'heure, au début de ton concert, j'ai vu les premiers morceaux et tu t'es présenté en disant que tu acceptais d'être vulnérable. Alors, je ne sais pas pourquoi, mais moi, les premiers morceaux m'ont donné les larmes aux yeux. T'exprimes beaucoup, tu explores en tout cas beaucoup l'intime, ces sujets qui font sûrement gagner beaucoup d'argent au psy en France. qu'est-ce qui te pousse à aborder ces sujets?
2: Je fais pas exprès de les aborder. En fait, c'est ce qui sort de ma tête et de mon cœur et de ma guitare. Enfin, je choisis pas les sujets sur lesquels je vais écrire des chansons. Juste, je ressens des trucs hyper forts à un moment donné. Et souvent, pour passer outre, j'écris un truc pour le mettre quelque part et que ça m'appartienne plus. Et la plupart du temps, c'est des gros secrets, c'est de la vulnérabilité en gros paquet. Et voilà. Et aussi, je pense que ça me fait du bien, en fait, d'être hyper fragile devant des gens, parce que je me dis que si je montre des fragilités, ils vont l'être aussi, et on va pas faire tous les small talk et tous les trucs un peu relous que la société du spectacle nous fait faire finalement.
1: Et comment tu composes ces musiques en termes de processus créatif?
2: Ça dépend, franchement c'est hyper aléatoire, j'ai pas du tout de méthode. Parfois déjà j'écris pas pendant 6 mois.
1: Okay.
2: Et parfois j'ai genre une mélodie en tête que j'ai trop envie d'écouter et du coup je vais la chanter et trouver les accords que je peux mettre derrière. C'est une mélodie que j'ai avec certaines paroles, donc ça se mélange. Parfois c'est vraiment une grille d'accords et là-dessus j'essaye de trouver les bonnes paroles. Parfois il y a un truc qui vient tout seul, genre Cor Tambour, c'est venu tout seul par exemple. C'est vraiment je me baladais, je crois que j'écoutais Aznavour. Et après j'ai commencé à chanter et c'est venu tout seul. Après d'autres fois c'est des énormes galères, des énigmes pas possibles, où genre t'as commencé un couplet, tu sais pas comment finir ton refrain, enfin hyper aléatoire.
1: Ok. Et ça t'a mis longtemps à composer cette EP qui va sortir bientôt?
2: Pas du tout. En fait j'ai genre 20 compos qui attendent au show depuis un bon bout de temps. Et okay. Ces compos là qui vont sortir, c'est des morceaux que il y a je me suis distraire parce que j'ai un TDAH et qu'on est dans la rue et que du coup dès qu'il y a quelqu'un qui regarde quelque chose, je regarde la personne qui est... je vais essayer de me concentrer. Je sais même plus c'était quoi la question. Ah oui, des compositions.
1: Ouais.
2: Ah oui. Non, du coup je les ai depuis longtemps. À part, en fait non, c'est pas vrai. Attends, je recommence. Pardon, c'est du direct.
1: Allez.
2: Mais tant pis pour vous.
1: C'est pas grave.
2: Il y a 3-4 chansons qui sont assez nouvelles, comme Papa la maison s'effondre, et les chansons qui vont sortir qui sont Le lion, Le sommeil, c'est des trucs assez récents. Mais à part ça, c'est des chansons que je joue beaucoup, que j'expérimente beaucoup en live depuis quelques années. Et en fait j'ai pris du temps à sortir quelque chose parce que j'avais vraiment envie que ça ressemble à l'idée que j'en avais. Et que c'est hyper difficile le studio, parce que tu te poses vraiment avec un milliard de possibilités, tu dois faire des choix. Et donc donc c'est des compos qui sont vieilles mais qui ont pris du temps à naître.
1: Et j'ai vu dans certaines de tes interviews que pour toi l'indépendance c'est quelque chose d'assez important. Est-ce que tu peux nous parler de justement ta vision de la musique indépendante et de pourquoi toi tu veux, en tout cas tu tiens vraiment à cette indépendance?
2: En fait, c'est surtout que déjà, comment dire, j'ai pris le problème de l'industrie musicale un peu à l'envers, dans le sens où j'avais envie d'être d'abord indépendante et d'avoir ma communauté pour que une fois que je signe peut-être un contrat avec un label ou quoi, j'ai déjà un socle hyper fort et qu'ils puissent pas me la mettre à l'envers, parce qu'il y a trop d'artistes qui ont des contrats d'artistes où ils ont genre même pas 5%, enfin non, c'est pas vrai, c'est plutôt 15% de ce qui leur appartient, et je trouve ça trop dégueulasse. Et je me suis dit, en fait, je vais pas, enfin, en fait, on est aussi des entrepreneurs et il faut pas qu'on se fasse manger. Il y a des motos qui passent de
1: ouf, c'est bruyant, ouais.
2: Et du coup, je me suis dit, bon, moi, mon objectif là, c'est de montrer un peu à l'industrie musicale que je peux faire le plus possible seul, et en même temps, pas complètement seul, parce que j'ai quand même un contrat d'édition, je suis pas indépendante à 100%, parce que t'as besoin d'argent dans ces milieux-là,
1: bien sûr.
2: Et que t'as besoin de gens qui te soutiennent. Et moi, sans Sony, là, bah, j'aurais rien pu faire vraiment. Mais par contre, ils me laissent complètement libre, et je suis arrivée dans leur bureau en disant, je fais que ce que je veux. Mm-hmm. Et c'est un peu là, genre, oh là, casse bonbon, mais ok. Et du coup, j'ai une équipe indépendante autour de moi, et on est vraiment tous là à porter le projet à bout de bras, en se disant, c'est de la musique un peu spé, c'est pas les trucs qui marchent en ce moment, mais on veut le faire quand même entre nous. Et une fois que j'aurai une valeur marchande assez haute, là, je pourrai rentrer dans les bureaux et du coup continuer l'indépendance, dans le sens où, ouais, ok, peut-être je vais signer un contrat avec eux, mais c'est moi qui décide de tout.
1: Et est-ce que le jeu des réseaux sociaux, parce que, enfin, en tout cas, aujourd'hui, pour un artiste, les réseaux sociaux, c'est aussi un gros poids,
2: ouais,
1: pour,
2: malheureusement,
1: pour l'indépendance.
2: C'est hyper
1: important, ouais. Est-ce que toi, tu sens que ça joue sur cette question-là ?
2: Bien sûr. Moi, j'ai fait une vidéo qui a explosé il y a 2 ans, un Reels où je chante a cappella dans une église, et il a fait genre 1 million de vues.
1: Ok.
2: Avant ça, ça faisait 4 ans que je galérais ma race. Mmh. Je faisais des concerts dans tous les sens. Je me souviens de m'être même inscrite à Groover Obsession et d'avoir postulé à des festivals et des gars de festivals de me répondre mais où est-ce que tu veux qu'on joue cette musique là et tout, n'importe quoi. Je me suis fait vraiment archi bolos. Mon agent de l'époque qui me disait, bah, si tu veux que ça marche, Alma, va falloir que tu réécrives un peu tes chansons et tout. Les seuls qui me soutenaient à l'époque, c'était Sofar, et moi j'avais genre 5 boulots différents. J'étais prof de théâtre, serveuse dans un bar, truc machin, l'intermittence, je savais même pas ce que c'était. J'ai posté cette vidéo, j'ai fait 1 million de vues, et là, comme par magie, au bout de 5 mois, il y a toute l'industrie musicale qui vient à mon concert, et il y a truc et machin, et t'es là, en fait, c'est vraiment pas du jeu. C'est-à-dire qu'ils viennent te voir que si t'as une plus-value marchande, et t'es vraiment un chiffre, en fait.
1: Ouais.
2: Et avant ça, pardon, je suis bavarde, hein, tu me coupes quand
1: non,
2: tu veux.
1: Non, bien sûr.
2: Mais c'est hyper important de réaliser qu'en fait, il y a une pression hardcore sur les réseaux sociaux, et qu'aujourd'hui, l'artiste fait tout, donc sa promo, sa DA, c'est lui qui organise son temps et tout. Et qu'au départ, je l'ai vu comme quelque chose de hyper difficile, en me disant, mais il faut que je fasse des vidéos, et c'est encore un peu pressurisant. Mais aujourd'hui, je me dis, en fait, j'ai tout le pouvoir. C'est-à-dire que je sors ce que je veux, quand je veux, je sais comment parler à mon public, c'est-à-dire la manière la plus sincère possible, parce qu'en fait, j'ai pas envie de faire des blagues et des masques, parce que sinon, ben, je saurais même plus comment adresser la parole aux gens. Bref, je suis en train de vous faire un tunnel, là. tout ça pour dire que oui, il y a une grosse pression sur les réseaux, mais qu'en fait, ça change tout, et donc à tous les artistes là que je croise, je leur dis, en fait, avant de démarcher quoi que ce soit, si vous n'avez pas d'abonnés Instagram et pas un public déjà maintenant, vous allez vous faire manger par les maisons de disques.
1: Ok. Ouais, non, mais c'est.
2: Ouais, pardon, ouais, j'ai un peu en colère. Mais il y en a plein des super, hein, des maisons de disques. Cependant.
1: Oui,
2: carrément.
1: Tes textes parlent, donc, comme tu disais tout à l'heure, d'amour, de secrets, de corps cassé, de ta vie de lesbienne. C'est doux. C'est à mi-chemin entre le folk et une pop texturée. Qu'est-ce qui t'inspire dans ta musique ?
2: Genre des vraies références ?
1: Ouais, par exemple.
2: Mes références musicales, je dirais que c'est beaucoup de femmes, genre Saya Gray, Maggie Rogers, Rogers, Barbara, Gilda. Bon, c'est pas qu'elle m'inspire, c'est plus que je l'ai retrouvée. Ouais, j'ai rencontré Gilda, je me suis dit, ah, c'est ma sœur.
0: Qu'on a accueillie l'année dernière ici même.
2: Ouais, ouais, je l'aime à la folie, elle est trop forte. Allez écouter Gilda ! Allez la voir à l'Olympia. Vraiment, en fait, des références assez américaines en termes de texture et de pop un peu alternative. Mm-hmm. En termes d'écriture, là, j'ai un peu des références plus masculines, genre Mathieu Bougert, que j'adore. En fait, lui, vraiment, il m'a fait comprendre que je pouvais écrire en français et que ce ne serait pas cringe.
1: Ok.
2: Après, en termes... Je suis très inspirée par la chanson française, donc tout ce qui est Aznavour, Brel, Barbara... c'est un truc qui m'a vraiment beaucoup hanté. Et aujourd'hui, mes inspirations, c'est ça. Hein.
1: T'écoutes beaucoup, ouais, de Barbara, de Brel, dans ton quotidien.
2: J'écoutais beaucoup, ouais. Ouais. Mais c'est tellement aléatoire, franchement, mon compte Spotify, il ferait peur à quelqu'un.
1: Vrai.
2: Ah ouais, vraiment.
1: C'est genre... quoi le titre en ce moment là qui te...
2: Je vais te dire, je vais regarder en même temps.
1: En tout cas, que t'écoutes en boucle.
2: Waouh, il y en a beaucoup. Attends, je vais te dire tout de suite parce que c'est toujours une question piège. Tu cherches et tu trouves pas. Là, en ce moment.
1: Vas-y, dis-le.
2: En ce moment,
1: vas-y,
2: je suis en boucle sur Don't Rain on My Parade de Barbara Streisand.
1: Ok.
2: Mais aussi Blinding Lights de The Weeknd et Dance Yourself Clean de LSD Sound System. Donc c'est vraiment très aléatoire.
1: Oui, éclectique.
2: Vraiment, Camille MB, rien à fêter. Nausicaa, Cameron Winter, tout l'album qui est génial. Enfin, vraiment, en fait, elle a aucun sens, ma playlist. Faut même pas rentrer dedans, quoi.
1: Je ne serais pas la personne qui va
0: te dire. T'es en train de hacker les algorithmes en faisant ça.
2: Ah, mais complètement. Hein. Les algorithmes ne me comprennent pas.
1: En écoutant ton titre « Papa, la maison s'effondre », je me suis demandé si aujourd'hui, tu avais réussi à reconstruire une nouvelle maison.
2: C'est trop cool comme question, merci. En fait, ça me touche un petit peu. J'ai encore jamais parlé de cette chanson parce qu'elle vient de sortir. Mm-hmm. Du coup, je vais bien faire un petit topo juste sur la chanson,
1: bien sûr,
2: vite fait,
1: avec plaisir.
2: Qui est que, pour moi, c'est vraiment l'histoire, c'est une histoire très personnelle, mais qui peut être mise en très grand écran aussi. C'est vraiment l'histoire d'une fille qui appelle qui appelle le regard de son père et qui lui dit « Est-ce que tu peux regarder avec moi les fissures de cette maison qui est en train de s'effondrer ?» Et lui ne voit rien. Et pour moi, ça parle du climat, ça parle des lois, ça parle de ce qui se passe aujourd'hui qui fait hyper peur, mais ça parle aussi de beaucoup de familles où les darons ont quitté le navire parce qu'on leur a pas appris à être présents dans la famille, et du coup aux femmes qui construisent toutes seules. Et du coup, pour cette question de est-ce que tu as réussi à construire, ou en tout cas reconstruire depuis, je le fais bloc par bloc. C'est compliqué parce qu'il reste encore plein de petites pièces partout et que je vois qu'il y a des fissures partout autour de moi. Mais que je réussis à réparer grâce à tous les gens que je rencontre, où je me rends compte qu'en fait, c'est comme si tous les jours je découvrais qu'en fait les choses peuvent se passer de manière douce et que c'est ok de pas vivre dans la violence et que tout est à construire en effet. Donc la maison est en construction, pour l'instant c'est une cabane et bientôt ce sera un château.
1: J'aime beaucoup cette image de la cabane qui va devenir un château. Pour terminer, je propose d'écouter ton morceau « Mes nuits à toi ». Parce que dans un monde en manque d'amour et un manque de tendresse, de douceur, tu nous permets, Alma, d'avoir cette bulle d'air qui fait du bien. Alors je vais dédier ce morceau délicatement à l'amour avec un grand A, à mon amour et à toutes celles et ceux qui méritent en tout cas d'être aimés.
2: Oh.
1: Merci
2: Alma.

0: C'était Mes nuits à toi de Alma Rechtman, et avec un formidable lancement par Alexander qui nous a expliqué pourquoi il voulait mettre cette chanson. On va passer à tout autre chose, puisqu'hier, dans la première émission qu'on a réalisée ici au Musée des Beaux-Arts, je précise le contexte, on est donc au Musée des Beaux-Arts, face à nous, la cathédrale d'Orléans. On est donc reçu dans un endroit un peu sublime, vraiment au cœur d'Orléans et tout ce patrimoine. Et on a tenté un jeu hier qui était nom de groupe ou nom de chien. Qui a eu son petit succès, bon, ouais, relativement local, hein, mais on s'est dit qu'aujourd'hui on allait donc en refaire une partie.
1: On passe du rire aux larmes.
2: Ah ouais, c'est clair, putain,
0: de larmes au rire.
2: Le choc émotionnel, quoi. Putain, c'est chaud.
3: Imaginez qu'on est en train de chialer de rire en même temps. C'est très dur ce qui se passe.
0: Alors, Sarah, du coup, tu as mené ça avec d'une main de maîtresse hier. Tu vas recommencer alors.
3: Mais carrément. Et puis là, je suis hyper opée pour ma femme.
2: Pardon, c'est désolée. Un peu de ma faute.
3: Franchement, je suis désolée pour nos auditeurs qui doivent se demander ce qui se passe, mais il y a une petite fatigue accumulée. Et il faut dire qu'Alma nous a dit que c'était important ce qu'on faisait juste avant de partir.
0: Et là, tu doutes.
3: Et là, du coup, non. Sur le nom de groupe,
2: on a tout flingué.
3: Mais c'est juste que, du coup, voilà, c'est le genre de petit message qui, moi, m'émeut. Parce que je trouve qu'on nous le dit pas assez souvent et ça fait du bien de se l'entendre dire. Voilà, mais là c'est le petit jeu de la fin.
2: Allez.
3: Fouh, jingle à la voix.
0: Groupe ou chien.
3: C'est le groupe ou le chien. Alors, on continue puisque on en avait fait quelques-uns hier et on va continuer aujourd'hui. Qu'est-ce qu'on va choisir ? Alors, on a la ruche.
2: Alors, je tiens à préciser que j'ai l'écran à côté de moi, mais je ne regarde pas. Non, j'ai enlevé mes lunettes, je ne vois plus rien.
3: Donc, la ruche, est-ce que c'est un nom de groupe ou est-ce que c'est un nom de chien ?
1: Tu mets pas un article devant le nom de ton chien.
2: Sauf si c'est un chien très bourgeois.
3: Oui. Oui. Moi, je balade mon chien dans des endroits où tous les chiens, je vois passer des SMIC.
1: Mais parce qu'ils sont
3: lofés. Tous les chiens coûtent 1500 boules. Donc, je pense qu'ils s'appellent tous Voltaire et Gonzague. Hein. Voilà.
1: Oui, mais est-ce qu'ils s'appellent le Voltaire ou le Gonzague ?
2: Oui, deux Gonzagues.
3: On a quand même eu Edith Odile hier. Donc, finalement, est-ce que ce ne serait pas possible d'appeler un chien la ruche ? Peut-être.
0: Alors, est-ce que quelqu'un a une proposition de réponse ?
2: Groupe. Ouais, moi, j'appellerais un chien et ce serait un groupe.
3: Ah, mais Louis, tu n'as pas de micro ?
1: Il a dit groupe.
4: Non, mais il y en a. Je le traduis.
0: Ouais. Alors, est-ce que c'est une phrase ? Bonne réponse.
3: C'est tout à fait un nom de groupe.
2: Pour les auditeurs et auditrices qui ne savent pas ce que c'est une boîte à son.
1: Non, c'est le public.
2: C'est notre foule en délire.
1: Le public de notre émission.
4: C'est le public orléanais. Hein.
2: Ah ouais, okay. Il est très robotique, hein, ce public orléanais.
3: Je ne sais plus ce qu'on avait fait. Est-ce qu'on a fait Toto ?
0: Non, on ne l'a pas fait.
2: Non, mais les deux.
1: Ouais, les deux.
3: Eh bien oui, ce sont les deux. Mais alors moi, comme réponse, on a une anecdote parce que du coup, j'ai le nom de chien.
2: Est-ce que c'est juste que
3: t'as oublié qu'il y avait un groupe qui s'appelait Toto et
0: je crois que c'est exactement ça.
3: Bah oui, je savais. Non, c'est vrai, c'est un groupe.
0: Tu connais pas le groupe Toto ?
3: Non.
0: C'est un groupe hyper connu des années 80.
3: C'était le nom de mon chien quand j'étais petit.
2: Africa.
3: Enfin, c'était Toxin, mais on l'appelait Toto. Tu connais pas Toto ? Africa de Toto, ça te...
4: Est-ce qu'on peut le mettre en shitty flûte, s'il vous plaît ?
3: Attends, on a le kazoo, sinon.
2: Un shitty kazoo.
4: Ah oui, ça marche trop, en plus.
1: Mais oui !
3: Peut-être que je confonds. Voilà.
0: Bon, peut-être on va passer au suivant, alors.
3: Attends, excuse-moi, je suis en train de vivre une vraie reconversion professionnelle, là, d'accord ? Je me dis que si jamais je n'y arrive plus dans la vie, je vais devenir joueuse professionnelle de kazoo.
0: Tu vas mettre tout ton CPF dans ton kazoo ?
3: Exactement. Exactement. Attends, dire que j'ai posé une question sur le CPF tout à l'heure, vraiment, on n'en a plus rien à foutre.
2: C'est vrai ?
3: Mais bien sûr.
2: Oh. La radio s'est perdue.
3: On a Bakri.
1: Ça dépend de l'orthographe.
3: B-A-C-R-I.
2: Ah, ça me fait chier que ce soit un nom de chien. Mais moi, groupe. Je dis un nom de groupe, du coup.
1: Groupe.
3: Alors, on a groupe et chien. Aïe, aïe, aïe.
4: Ah là là là là.
3: C'est un nom de chien.
2: Aïe, aïe, aïe.
3: Bravo, Louis, tu l'avais trouvé. Alors, d'où vient ce nom de chien ?
5: Eh ben non, c'est des potes qu'ont trouvé un chien dans la rue, qui sont fans de Cinoche, qui étaient fans de Bakri. Mais je l'ai mal orthographié ?
0: Non, pas du tout.
5: Qu'ils l'ont appelé Bakri.
2: Ce qui me fait rire, c'est la fluidité de... Mais alors, d'où vient Bakri ? Et Elina, toute sérieuse, eh ben alors du coup, c'est des potes.
0: Parce que tous ces chiens qui sont cités dans ce jeu existent.
2: Mais c'est ça qui est fou.
3: Évidemment.
4: Mais du coup, est-ce qu'il y a Didier en proposition pour les prochaines questions ?
3: Ah, je peux pas te dire.
0: Ah, pardon.
3: Bah non. Mais la prochaine proposition, ce sera pas Didier, ce sera Chabrol, du coup.
6: Chien.
3: Chabrol. Ouais, alors, chien. On nous dit chien pour la technique. peut-être.
4: Chien aussi, moi j'aurais dit.
3: Et non, Chabrol, c'est un nom de groupe. Alors que je ne connais pas, je ne sais pas ce qu'ils font.
5: En fait, pour retrouver les noms de groupes qui ressemblaient à des noms de chiens, je suis allée sur ma page Insta, j'ai pris un peu les, les festivals un peu obscurs que je suis. J'ai écumé leur affiche. Et voilà. Et je crois que celui-là, c'est peut-être dans le New Trad Festival.
4: Ah okay. Yes, top.
6: Alors, on explique ce que ça veut dire, Chabrol.
7: Toi, Thibaut, tu sais ce que ça veut dire, Chabrol.
1: Alors, non, mais tu vas. C'est Chabrol.
4: Oui, c'est Chabrol.
1: Quand on met du vin dans le fond de la soupe.
4: Vous dites Chabrol.
3: Alors, non, on dit Chabrol, mais apparemment, en
1: Louis
3: Corrèze.
1: Dit Chabrol.
3: Il y a les deux. Chabrol se disent effectivement, quand on met son petit reste de jaja dans le fond de la soupe, c'est faire Chabrol ou Chabrol. Voilà, parce qu'on est quand même. On est
1: ou
3: quand même
1: Chabrolette aussi.
3: Ou Chabrolette. Écoute, on est terroir. Hein. On est terroir, on vient du Limousin, donc c'est comme ça que ça se passe. Capsule. Nom de groupe ou nom de chien?
4: Un chien à Sainte-Anne, à Rennes, quoi. Ouais. Un chien de punk à chien, quoi.
3: Un chien de la ZAD,
4: canette,
3: peut-être.
4: Canette, quoi. Ouais, c'est ça, canette. Ouais.
1: Keta. Capsule, au pied.
3: Keta.
1: Non. Keta va chercher.
3: Keta va chercher.
6: On peut mettre une chanson de Trotsky Nautique, bref.
3: Non. Donc vous dites tout ce nom de chien?
4: Oui.
1: Oui.
3: Oui, effectivement, c'est un nom de chien, Capsule.
4: Alors,
5: l'anecdote. Chien fictif pour le coup.
3: Chien fictif.
4: Je suis déçu.
5: C'est Xavier qui peut en parler, je pense, de Capsule.
0: Ah non, mais il y a vraiment des gens. Enfin, moi, je viens de Rennes, qui place Sainte-Anne, interpelle leur chien en disant Capsule.
3: En même temps, c'est mignon. Hein.
6: Mais il y avait cette chanson d'amour de Trotsky Nautique. Taz, t'es mon chien, t'es mon seul, mon vrai copain. Voilà.
3: C'est beau. C'est très très beau.
6: On a une pensée pour David Snug qu'on a reçu sur le plateau ici à Au Pop-Up.
0: L'année dernière.
3: Ah, on a une pensée. Ah ouais, d'accord.
6: Oui.
3: Ça marche. Pas de souci. Pensons à lui. Qu'est-ce qu'on a? On a Pied Gauche.
4: Oh, un groupe. Ouais, un nom de groupe. On a bien eu attention, le tapis prend feu. Alors,
3: oui. Pied Gauche.
4: Pied Gauche. Il y a vraiment, prêt à tout maintenant.
3: Il y a un truc hein, quand même dans les noms de groupe que je trouve parfois un peu pénible. C'est ce côté genre, ah, on est trop second degré parce que genre, notre nom de groupe, il est trop drôle. Parce pas que forcément. Pourquoi
1: parce que
3: faire
1: notre groupe pourrait s'appeler comme un chien.
3: Ouais.
4: Comme un chien.
1: Comme un chien, c'est un comme bon un nom chien. De groupe, ça.
4: Comme
1: ouais.
4: un chien, ouais. c'est vrai.
3: Ouais, donc oui, effectivement, Pied Gauche, c'est un nom de groupe que je ne connais pas non plus. En vrai, tous les noms de groupe, là, il y en a les trois quarts que je ne connais pas. Donc je ne sais pas qui tu suis, Elina, sur les Instagrams.
5: Il y a Nikelos Festos.
4: Ça name drop. Ça name drop.
3: Nikelos Festos.
4: Donc on a eu Nikelos Festos, New Trad Fest, ensuite.
5: C'est beaucoup de festivals bretons. Hein.
3: Ouais. Après, moi, je ne juge pas sur les noms de groupe ou noms de chiens, parce que moi, mon chien s'appelle Poney. Donc,
0: Poney Run Run.
3: Poney Run Run, évidemment. Pony Pony Run Run.
0: Pony Pony.
3: Non, il s'appelle Poney, voilà. Et ça lui va très bien.
0: Ben, on le salue.
3: On le salue, évidemment. Oh, mon petit chien. Et, pardon, c'est un réflexe, c'est un tic de langage.
4: Est-ce que c'est le chien qui était floqué sur le stylo que t'as perdu dans la Loire ce midi?
3: Non,
4: ou
3: pas du tout. C'est celui qui était sur mes chaussettes hier, en revanche. Voilà. On va faire un petit dernier.
0: On fait un dernier.
3: Ah oui, on fait un petit dernier. Qu'est-ce qu'on a On a. Attendez, je cherche. Qu'est-ce qu'on n'a pas fait? On a fait casse-croûte hier.
1: Ouais, oui.
3: On
1: ouais.
3: a fait casse-croûte hier. Voilà.
4: Les vendanges.
3: Voilà. Ah oui, les vendanges.
5: Thierry, c'est le nom de mon prochain chien. Enfin, de mon chien.
0: C'est le chien à venir, oui. Delina.
6: Il y a beaucoup de chiens fictifs dans tes histoires.
5: Non, c'était le seul.
1: Non, c'est
5: moi, Capsule, j'étais persuadée que c'était un chien fictif que tu avais trouvé. Xavier.
1: Non, mais vous avez le droit d'avoir des chiens imaginaires hein, à la Ferra.
3: Oui, tout à fait.
1: Et donc, on ne vous juge pas.
3: Justement, en parlant de poney, cheval de trait.
4: Oh la vache. Un nom de groupe.
6: Groupe.
3: Alors, Louis dit chien. Les autres, vous dites nom de groupe.
6: Oui. Ouais, genre de groupe qui pourrait sortir sur le label Et mon cul, c'est du tofu.
3: Ouais, ouais je vois tout à fait. Eh bien, tout à fait. C'est un nom de groupe. C'est un succès. Je ne connais pas non plus ce groupe. Peut-être qu'on ira les écouter après, et peut-être pas. Parce que finalement, peut-être qu'on s'en fout. Mais en tout cas, on est super heureux d'avoir pu participer à ce jeu.
0: Eh ben merci pour ce jeu. C'est une deuxième expérimentation, plutôt sympa. Ça nous plaît à nous. Si ça vous plaît, dites-le nous. Si ça vous plaît pas, dites-le nous pas.
3: Mais ne nous dites rien, en fait.
0: Et merci, tout le monde, pour cette édition de Hop Hop Hop. Il y avait ici Radio Béton, il y avait Bob FM, il y avait Radio Pays de Guéret. On a fait trois émissions de 2 heures. On vous laisse retrouver vos programmes habituels sur vos radios de la Ferra. On vous dit à tout bientôt pour des prochains Dig Diggers.
3: Salut.
1: Salut.
3: Et merci Louis.

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0: Alors comme habituellement autour de la table, il y a Muriel, bonsoir. Il y a Pascal et à la technique, il y a Véro.
1: Salut,
0: bonsoir à tous les trois.
1: Salut à vous les amis, salut Véro, salut Dave, salut Muriel.
0: Bonsoir. Ça fait extrêmement plaisir de se retrouver après un été chaud, hein. On peut pas dire...
1: Un été de feu, au propre comme au figuré.
0: Voilà, c'est ça. J'espère que vous êtes bien reposés, que vous en avez bien profité, que vous avez vu des belles choses en concert. Me concernant, j'ai pas vu grand-chose, mais quand même, je vous dirai deux, trois trucs, notamment sur le festival country de Craponne-sur-Arzon, qui a été très pluvieux, très arrosé, mais on en parlera tout à l'heure.
1: Et Pascal. Puis on va commencer par rendre hommage à un musicien qui s'en est allé au mois d'août. Il y en a eu plusieurs, il y a eu Dolly Parton, il y a eu Jennifer Finch, ouais. Et la triste nouvelle hier du décès de Catherine Ringer, dont on reviendra à la fin de l'émission, parce que c'est vrai, ouais, David, ouais. Muriel, que la dernière demi-heure maintenant, on va partir sur d'autres rivages musicaux que le blues et le rock'n'roll.
0: Voilà, ça fait partie des petits changements de boogie cette année, il y en aura certainement d'autres, parce qu'il va y avoir aussi des interviews, des partenariats, et en effet, il y aura une chronique un petit peu spécial à la fin de chaque émission de Boogie, on va dire à peu près la dernière demi-heure.
1: Une dernière demi-heure où on vous amènera dans les Caraïbes, en Afrique, le rap de New York, enfin plein de bonnes choses que nous avons en tête. Et là, je voudrais rendre hommage à Frank Bird. Frank Bird, batteur de ZZ Top, qui est décédé au mois d'août. Ça fait que Billy Gibbons se retrouve tout seul, puisque The Steels s'en est allé il y a 2 ans maintenant.
0: Exact.
1: Et Frank Bird avait commencé dans des groupes locaux du Texas, qui s'appelaient par exemple les Warlocks. Et il a rencontré The Steels dans un groupe qui s'appelait American Blues Band. Quant à Billy Gibbons, en 1968, il jouait dans un groupe qui s'appelait les Moving Sidewalks. Et la jonction des deux ont fait que ZZ Top a été créé. Alors Billy doit se retrouver bien seul. C'est et sûr. J'ai envie de vous présenter un morceau d'un album méconnu de ZZ Top qui est sorti en 2003 avec les trois Lascars, là, donc Gibbons, Dusty Hill et Frank Bird. Et le morceau s'appelle Going So Good, paradoxalement. Donc on y va avec ZZ Top.
0: C'est parti.
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0: Ouais, les amis, cet album fait partie des disques les moins connus. Mescalero, jetez une oreille dessus. Il y a d'autres albums comme Rhythmine ou Triple X qui sont de vrais albums de blues, de rock and roll. Et c'est vrai que c'était pas un batteur volubile, mais il avait une frappe caractéristique. Avec Dusty Hill, il formait une section rythmique incroyable.
1: Ah oui, incroyable. Et sur ce morceau, ouais, on a affaire à un blues lent. Et où on entend bien tous les instruments, tout est bien délié, genre de morceau.
0: Puis avec toujours le petit air mexicain derrière, le petit truc chicano.
1: C'est ça, ouais.
0: Et c'est vrai.
1: C'est ce qui les caractérise depuis longtemps.
0: Ouais, puis Billy Gibbons disait que quand il était gamin, de l'autre côté du Rio Grande, il écoutait les radios mexicaines et il a été vraiment influencé par ce genre de musique. Et donc, je sais pas, t'as des albums à conseiller, ZZ Top, David ?
1: Ah, moi j'ai un faible pour Tres Hombres de 1974, je crois. Qui reste un peu une référence. Puis après, toute l'époque où ils ont, comme tu disais tout à l'heure, avec les guitares à plumes et les années 80, là.
0: C'est-à-dire qu'ils sont arrivés.
1: J'ai plus le nom des albums, mais.
0: Eliminator.
1: Voilà, exactement.
0: Recycler.
1: C'est ça.
0: Ce genre d'album où il y avait un peu de son synthétique, mais ce qui leur a donné un succès mondial.
1: Mondial, parce qu'ils se sont bien accrochés sur la vague du hard rock FM de l'époque. Hein, avec les Van Halen et compagnie qui ont tous accroché
0: mais
1: le wagon.
0: Il y avait toujours ce boogie, blues, rock'n'roll.
1: Ouais, voilà.
0: Et c'est vrai que Dusty Hill, d'ailleurs, qui n'est plus là, comme je vous l'ai dit, il n'aimait pas cette époque parce que c'était devenu une superstar du rock. C'était pas son truc. Lui, ce qu'il aimait, c'était aller à la pêche et jouer au golf avec ses potes et ça l'emmerdait. Mais ils avaient eu un succès énorme avec Eliminator, ce blues synthétique et surtout les clips qui les ont fait connaître sur MTV qui étaient rayonnants.
1: Carrément,
0: à l'époque.
1: Ouais, ouais.
0: Rappelle-toi de Gimme All Your Lovin', de Legs. Et de la fameuse voiture, quoi, qui était leur signature.
1: Des gros tubes internationaux qui nous ont pas lâchés quand on était ados. Hein.
0: Ouais, on avait presque 20 ans déjà.
1: Ouais, c'est ça.
0: Et moi, je pourrais conseiller le first album, donc le tout premier album, Rio Grande Mud, Tres Hombres, Fandango, Deguelo.
1: Fandango aussi, ouais.
0: Et un DVD où vous pouvez le voir sur Internet d'un concert fabuleux au Rock Palace en 1980, à l'époque où ils étaient à fond dans le blues et le rock and roll. Ils n'en étaient pas encore arrivés à ces grosses machines synthétiques ultra produites.
1: Les fameux concerts du Rock Palace, c'est légendaire en fait.
0: Voilà, on va pas revenir sur le Rock Palace, on en reparlera. Moi j'ai envie de vous faire écouter un morceau de Billy Gibbons, justement, puisqu'il fait des albums solo depuis un certain nombre d'années maintenant, avec pas mal de très bons musiciens. Cet extrait de l'album Perfecta Mondo, et le morceau s'appelle Sali Pimento. Écoutez bien là l'influence mexicaine.

0: Écoutez cet album, achetez-le, téléchargez-le. Ça s'appelle Perfecta Mondo de Billy Gibbons, guitariste extraordinaire. Derrière leur costume parfois de clown, leur guitare à fourrure et tout, faut pas oublier que c'est trois grands musiciens et qu'un certain Jimi Hendrix avait dit qu'il avait rencontré au Texas un guitariste de blues comme il n'en avait jamais rencontré. Et il parlait du monsieur qu'on vient d'écouter, c'est-à-dire de Billy Gibbons.
1: Ouais, sur ce morceau, on entend bien aussi des percus. Les percus sont flagrantes.
0: C'est un son très très moderne.
1: Ah ouais.
0: Et puis l'influence sud-américaine. Voilà, il a sorti trois albums solo, je crois. Et puis je pense que Billy Gibbons va continuer. Et bah, revenez sur tous les albums dont on vous a parlé de ZZ Top. Mmh. C'est quand même un grand grand groupe. Et malheureusement, il doit bien se sentir seul, le père Billy, maintenant. Mmh. Voilà, hommage à Frank Bird et à Dusty Hill. On continue, messieurs, dames ?
1: Allez-y.
0: Alors, j'ai chopé cet été l'album du staccanoviste du blues qui sort des disques tous les 6 mois. Je parle de Joe Bonamassa. Joe Bonamassa, on se souvient l'an dernier, il avait fait un superbe hommage à B.B. King.
1: Ouais, on en avait passé pas mal. Hein.
0: Bien sûr. Et là, c'est un hommage à Rory Gallagher. Alors, il y a des intégristes, hein, de Rory Gallagher, faut pas y toucher. Je tiens à vous dire quand même que sur les notes de pochette, Joe Bonamassa explique que c'est son papa qui lui a fait connaître Rory Gallagher avec l'album Irish Tour. Je sais pas si tu t'en souviens, David.
1: Ouais, tout à fait.
0: Voilà, et qu'il était tombé raide devant la classe de ce guitariste, l'honnêteté, la simplicité et le talent. Et là, il a voulu enregistrer un album de titres de Rory Gallagher. Mais il l'a présenté d'abord au frère de Rory qui gère son héritage musical pour qu'il puisse se faire ça. Et ils ont été enregistrés live à Cork en Irlande dans le fief de Rory. Alors, je le dis aux intégristes de Rory, il y est avec son propre feeling. Joe Bonamassa, il n'essaye pas de l'imiter. Il y va avec son propre feeling, son propre jeu de guitare, sa voix qu'il n'essaye pas de singer Rory Gallagher. Et ça donne un album extraordinaire. Il reprend un morceau acoustique aussi, comme Love Zero Rory, souvent.
1: Ouais.
0: Et puis, il joue aussi des morceaux que Rory s'est approprié. D'autres musiciens, mais que Rory s'est approprié, comme par exemple, je ne sais plus, moi je l'ai sous les yeux, là, je vais dire ça, là, I Wonder Who, de Muddy Waters.
1: Ok.
0: Voilà. Et je trouve que l'album est une réussite. Je te laisse la parole, David.
1: Ouais, tu parlais de cette reprise. Et oui, en effet, quand il faisait une reprise, il se l'appropriait complètement. C'est-à-dire qu'il la transformait carrément.
0: C'est pour ça que Bonamassa a voulu reprendre des chansons qui n'appartiennent pas au répertoire de Rory, mais qui lui appartenaient.
1: Ouais, pour ne pas avoir d'ennui, justement, avec peut-être les ayants droit ou.
0: Non, pas du tout.
1: Ou les fans.
0: Les fans, voilà, on connaît, comme je l'ai dit,
1: la ferveur.
0: La ferveur des fans de... Ouais, je veux pas, voilà. Donc là, c'est du Bonamassa,
1: ouais.
0: Mais c'est quand même la grande classe, parce que c'est enregistré en Irlande devant le public de Rory Gallagher et avec l'accord de son frangin qui gère son héritage musical.
1: Petit clin d'œil à JB qui est toujours pas revenu de son voyage en Irlande où il a participé au festival Rory Gallagher et où il a pu s'imprégner du musée, des statues, des endroits où Rory Gallagher vivait. Et voilà, probablement qu'avant la fin de l'année, il passera par ici pour nous en parler.
0: Ils ont pas mal de dates, allez voir sur la page Facebook.
1: Ouais, et Deep Down.
0: Je vous invite à écouter Tattooed Lady par monsieur Joe Bonamassa sur cet hommage à Rory.

0: Chères auditrices et auditeurs, vous avez bien compris que ce n'était pas I Wonder Who, mais plutôt A Million Miles Away, un classique de Rory, magnifiquement interprété par Monsieur Joe Bonamassa. Et si tu as entendu, David, le public est au taquet.
1: Quoi. Ouais,
0: c'est un public irlandais. Hein.
1: C'est un public irlandais, donc c'est d'autant plus un hommage pour Bonamassa.
0: Et donc l'album a été coproduit par Donald Gallagher, donc son frangin, et on peut retrouver sur un titre Jerry McAvoy, le bassiste emblématique de Rory, et un DVD avec pas mal de bonus qui sont très très intéressants. Mais c'est un concert fabuleux. Je te laisse le mot si tu voulais parler de Rory ou de Bonamassa.
1: Bah Rory, ouais, on a déjà parlé. Moi, les albums de Rory que j'ai toujours du mal parce que à chaque fois, je me dis, bah, t'es passé à côté du truc quand il était encore là. Et l'écouter après, juste parce que des potes te l'ont conseillé, ça a toujours un côté, voilà. Mais moi, j'aime beaucoup les lives. Et puis, l'album que j'ai amené l'autre fois, je me souviens plus du titre, mais je fais pas partie des intégristes de Rory, je dois l'avouer, même si je considère qu'il fait partie des plus grands guitaristes de blues.
0: Oui, puis un personnage humble. Il faut savoir qu'en France, il a quand même une rue à son nom, hein. Rory Gallagher, dans, je ne sais plus dans quelle ville, mais il y a un club ultra célèbre où il jouait régulièrement. On retrouvera ça, parce que c'est de l'impro total, on retrouvera ça d'ici la fin de l'émission. Il y a la rue Rory Gallagher dans la région parisienne où il y a un club où il jouait très très souvent. Moi, ce que je vous propose maintenant, c'est de repartir avec Bonamassa.
1: Ouais.
0: Et puis, donc là, on va écouter Tattooed Lady. Et j'espère que je ne me trompe pas cette fois-ci. Toujours en live à Cork, en Irlande.
2: Yeah.
1: En direct.

0: Superbe hommage à Rory Gallagher. Alors, Joe Bonamassa est à la guitare et aux voix, Lakey Dolley aux keyboards, Angus Wellstone à la basse, Connor Brady à la guitare et au chœur, Jeremy Stacy à la batterie, Jade McCree au chœur et Jerry McAvoy qui vient sur un titre honorer son vieux pote, c'est-à-dire Rory Gallagher. Je sais pas ce que tu penses de ces albums hommages de Bonamassa, David.
1: Ouais, on en parlait en off, c'est quand même une réussite.
0: À chaque fois.
1: Il y met pas toute cette production qu'on n'aime pas trop quand il fait des albums.
0: Avec ses propres compos,
1: voilà.
0: C'est ultra produit. Les compos, je trouve que parfois, elles tiennent pas la route.
1: Et même, je me demande s'il s'entoure bien des mêmes musiciens quand il fait un album de reprise que lorsqu'il fait ses albums perso.
0: On se souvient d'un double live à Red Rocks dans le Colorado où il honore Muddy Waters et All In Wolves, là aussi c'était une réussite.
1: Ouais.
0: Le tribute à B.B. King dont nous vous avons parlé la saison dernière qui est incroyablement bien joué.
1: Exact.
0: Avec une pléthore d'invités célèbres. Et cet album, donc Joe Bonamassa, The Spirit of Rory, live à Cork. Moi, je vous le conseille parce que le DVD aussi, on voit la joie des musiciens, l'envie de jouer le répertoire de Rory et les spectateurs hein, irlandais qui sont accros à Rory Gallagher et qui sont debout devant Joe Bonamassa tellement il y met son cœur et son âme.
1: Ouais, c'est carrément un bel hommage et tu peux nous redonner le titre de l'album ?
0: The Spirit of Rory,
1: ouais.
0: Tout simplement donc. Et j'ai envie de mettre un morceau que...
1: Souvent on me reproche, les auditeurs, je fais une petite parenthèse, de pas répéter les titres des albums, parce
0: ouais, mais...
1: souvent ils veulent les acquérir et...
0: Ils vont pas nous les briser non plus.
1: C'est que des auditeurs, t'as bien raison.
0: Maintenant ils vont sur leur portable, ils tapent Best of Rory Gallagher par Joe Bonamassa, ils ont tous les musiciens.
1: Ouais, je parle...
0: oh, on est gentils déjà.
1: C'est
0: on va pas non plus le donner, non. En tout cas, on salue Manu qui est avec nous,
1: oui.
0: Et Farouk qui sont salut. Calmement dans leur... Et on a le plaisir à vous recevoir ce soir. Merci les amis.
1: Merci, merci.
0: Un troisième morceau, David ?
1: Ouais, allez, avec plaisir.
0: Morceau de Muddy Waters que jouait tout le temps Rory Gallagher, c'est I Wonder Who.
1: C'est...

0: Et le deuxième coproducteur de l'album, c'est Kevin Shirley. Je sais pas si ça te dit quelque chose, David. C'est un mec qui produit les albums d'Iron Maiden.
1: Ah, ok.
0: Et pas mal de groupes, voilà, une espèce de producteur à la mode. Mais je trouve qu'il fait un super boulot sur ce live-là.
1: Ouais, on sent bien, enfin, c'est respecté, quoi. L'image de Rory est pas abîmée du tout.
0: Non, non, et puis comme il le dit, c'est avec un infini respect qu'il est allé en Irlande pour jouer la musique de Rory Gallagher. Alors c'est vrai que c'est un guitariste extraordinaire, Joe Bonamassa.
1: Ah oui, on peut pas lui enlever ça, c'est sûr.
0: C'est de la folie, voilà. Mais ce mec a du cœur et là, il joue vraiment avec ses tripes, son âme, et le public ne se trompe pas. Regardez le DVD, vous verrez que le public est debout. Donc c'est des Irlandais quand même, hein. Rory, c'est tout pour eux, quoi.
1: Ouais, bien sûr. Tu voulais peut-être nous parler de quelque chose qui a défrayé la chronique.
0: Ah ouais, le 10 juillet.
1: Le 10 juillet, où la moitié de la planète, pour pas dire toute la planète, était dans l'attente du nouvel
0: dernier
1: album.
0: Dernier
1: des
0: album.
1: Rolling Stones.
0: Voilà, les Toxic Twins, Keith et Mick. Donc, il y a eu un battage médiatique incroyable autour de ce nouvel album. Il s'appelle donc Foreign Tongues. C'est la suite de l'album qui était sorti il y a 2-3 ans, Hackney Diamond, donc avec le même producteur, trentenaire, Andrew Watt, une production qui est assez clinquante, mais qui, je trouve, va bien à la musique des Rolling Stones. Mais voilà, toujours des débats à la con sur les revues, pour ou contre, ouais. Stop ou encore, je sais pas ce que t'en penses.
1: J'ai pu en discuter avec Didou de FM43 que je salue, et bah, lui, il avait le même ressenti que nous, c'est-à-dire qu'il y a une presse dithyrambique avec les Rolling Stones qui ne juge pas mais qui adore et qui est tout le temps
0: ils sont quand même bien cassés la gueule,
1: à les aduler, et une autre presse qui les a carrément descendus et en les traitant de vieillards du rock'n'roll, de jouer sur leurs acquis et sur leur nom. Mais ça, c'est pas complètement faux non plus, mais très, très sévère, des critiques qui n'ont même pas forcément
0: Est-ce
1: bien
0: qu'on a demandé à B.B. King pourquoi il faisait encore de la musique à 80 ans? Est-ce qu'on demande à Buddy Guy pourquoi il fait de la musique à 89 ans?
1: Entièrement d'accord avec
0: Alors
1: toi.
0: Pourquoi on irait emmerder les Rolling Stones qui nous sortent? Alors, bien sûr, j'ai des potes qui me disent « Ouais, mais Sticky Fingers, Exile on Main Street », je dis « Mais c'est bon, passe ta route, mon pote. »
1: C'est ça.
0: On va pas comparer les Stones de 2026 aux albums emblématiques qu'ils ont fait. C'est du passé. Là, ils sont capables de nous sortir un bon album où ça riff et ça rave dans tous les sens, avec la production d'Andrew Watt. Ce producteur, moi, j'aime beaucoup. Il donne un coup de fouet à la musique des Stones. Et il y a du blues, il y a du rock'n'roll,
1: il y a
0: de
1: reprises.
0: La soul. Il y a des reprises, on va en écouter d'ailleurs. Et puis la voix de Mick Jagger, il est impérial, quoi. Et les riffs de Keith sont toujours là, avec Ron Wood. Je me souviens plus du nom du bassiste, de Steve Jordan à la batterie, pardon, et Darryl Jones à la basse. Et pas mal d'invités qui sont assez discrets, comme Robert Smith des Cure, Paul McCartney de je sais plus quel groupe. Hein.
1: Je me souviens plus.
0: Ou alors le batteur Chad Smith des Red Hot Chili Peppers. Donc c'est vraiment la continuité du précédent album. Et pour vous convaincre, écoutez ce morceau qui s'appelle Rough and Twisted. Toute la magie des Rolling Stones est dans ce morceau.
1: Let's go.
2: Let's go.

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1: Donc, quand on voit la vidéo de cette chanson, on voit Keith, Ronnie et Mick qui s'éclatent comme des gamins à faire tourner ce bon vieux blues immortel. Voilà, Rough and Twisted, là il est question des routes tordues du Mississippi, si vous écoutez les paroles, toujours très imprégnées par le blues. Et moi je trouve que ça, cet album, bien sûr, il y a des réminiscences à des titres comme Miss You ou Start Me Up, mais il y a des compos, ça vaut vraiment le coup, 63 minutes, et je trouve qu'il n'y a pas de remplissage. Les Stones font du Stone, parfois Mick Jagger prend sa voix de tête, et c'est vraiment un album réussi. Maintenant, les polémiques, on s'en bat les noix un peu. Hein.
0: Une voix qu'on peut reconnaître parmi des milliers.
1: Et puis cette voix, quoi. Tu te dis, comment il fait à 80 ans hein.
0: Qui n'a pas changé, ouais. Pratiquement pas, en tout cas.
1: Voilà, c'est pas Klaus Meine de Scorpion qui chante en playback, quoi. Tu
0: ouais,
1: vois.
0: C'est ça.
1: C'est Mick Jagger. Et là, je vais vous envoyer un deuxième morceau qui s'appelle Hit Me in the Head, un morceau d'une puissance tellurique où la partie de batterie est enregistrée par le regretté Charlie Watts qu'ils ont ressuscité sur ce disque.
0: Okay.
1: Écoutez ce morceau, c'est un peu, on peut dire que c'est dans un esprit punk. Hit Me in the Head.

0: Quelle énergie, les amis!
1: Voilà, il y a, une force incroyable. Et puis, ils ont allé chercher ces parties de batterie de Charlie Watts, ça fait plaisir, quoi. Et comme je l'ai dit, sur les featuring, il y a quand même pas mal de monde, hein, et qui sont venus jouer pour le plaisir avec les Stones. Cet album, pour moi, est une réussite. Après, inutile de le comparer avec les chefs-d'œuvre des années 60, ça sert à rien. Ils sont plus là pour ça. Ils se contentent de sortir un bon album de rock'n'roll avec un petit peu de country par-ci, un peu de soul par-là, et puis des reprises.
0: Bien, mais que ce qu'ils ont fait, ce qu'ils avaient fait quand même dernièrement.
1: Ah bien sûr.
0: Et aussi je pense aux albums solo de Mick Jagger qui parfois sont peut-être pas toujours à la hauteur de ce qu'on attend, quoi.
1: Non. Ils ont été, chaque fois que les Stones jouent de leur côté seuls, ça n'atteint pas la qualité quand ils se retrouvent tous les deux, quoi.
0: Ouais, voilà.
1: Mais bon, cet album, il s'appelle Foreign Tongues. Je le conseille à tout le monde si vous aimez le rock'n'roll. Le simple, basique, avec un harmonica qui sointe comme ça, Mick Jagger au taquet, puis Keith Richards qui envoie des riffs, complètement richardsien.
0: Ouais, c'est ça, ouais. Toujours aussi déglingué celui-là, mais...
1: Et on peut parler du visuel aussi, qui a fait beaucoup parler.
0: Alors ça, je suis pas au courant du tout.
1: Alors c'est un visuel qui a été créé par Nathanael Mary Quinn, un artiste américain, qui, je suis allé voir un peu sur internet ce qu'il fait, des visages déconstruits ou un peu comme inspiré par Picasso, malgré que je ne sois pas un grand spécialiste d'art. Et la pochette, certains la trouvent magnifique, d'autres la trouvent dégueulasse. Là aussi, il y a débat. C'est vrai que les Stones parfois ont eu des pochettes catastrophiques. Souvenez-vous de Goat Head Soup ou des albums comme Dirty Works, Black and Blue. C'était pas le top, mais je trouve que cette pochette a une originalité et signée par un artiste vraiment, vraiment intéressant. Allez voir sur internet ce que fait Nathanael Mary Quinn. Et puis, vous pouvez laisser des messages sur la page Facebook de Boogie, qui est là pour ça. Et on va écouter une reprise de l'influence majeure de Keith Richards. Tu vois qui je veux dire, David?
0: Je dirais Muddy Waters.
1: Ah non, non. Il en a deux, tu t'es trompé. Non, il a énormément d'influence, mais là, c'est Chuck Berry.
0: Ah oui.
1: Ils sont allés chercher dans le catalogue de Chuck Berry.
0: Qui avait beaucoup été influencé par Muddy Waters.
1: Une chanson qui s'appelle Beautiful Delilah. Écoutez ça, c'est magnifique.

0: Ah là là, les amis, je m'excuse platement, je me suis encore trompé de morceau. Là, vous l'avez entendu, c'est un original qui s'appelle Side Effects, un des morceaux que je préfère de l'album, 100% stonien. Et je voudrais saluer Laurent de Devil Joe, qui est un fan inconditionnel des Rolling Stones.
1: Ah oui, c'est vrai, on le salue, Lolo.
0: Je l'ai vu avec les Mirabel Kitchen, son duo musical comique avec Virginie la semaine dernière. Et je tiens à les saluer. J'espère qu'on les aura dans l'émission, dans le cadre de nos petits trucs hors blues.
2: Ouais, c'est prévu. Ouais, il faudra voir avec Laurent par rapport à son planning souvent débordant. Mais
1: ouais, on compte les recevoir. Ouais.
0: Voilà. En tout cas, jetez-vous sur cet album des Rolling Stones. Pour les voir en concert, je pense pas que ça se fasse parce que c'est vrai que Keith Richards souffre énormément d'arthrose dans les doigts. Et je pense pas les revoir dans des grands stades ou des choses comme ça, comme il le faisait encore il y a 20 ans. S'il joue, ce sera dans des endroits comme l'Olympia ou des petits trucs plus ou moins intimistes. Mais ça serait quand même pas mal de revoir les Stones sur scène, quoi.
1: Et du coup, ça amène une question. Est-ce qu'ils vont faire une tournée après cet album?
0: Pour l'instant, non. Il y a rien de prévu. Déjà, cet album est une réussite. Après, on parlait des intégristes gallagheriens. Voilà. Moi, je trouve que cet album est vraiment, vraiment réussi. Je ne sais pas ce que tu en penses sur les trois morceaux.
1: Je pense surtout que ça va encore me ruiner dans mes achats compulsifs et que je vais devoir me l'acheter. Voilà.
0: Le visuel est réussi. Les invités sont là, mais discrètement, quoi. McCartney, Robert Smith. Et sur ce morceau-là, vous allez entendre Chad Smith qui bat la mesure sur ce morceau de Chuck Berry que je voulais passer précédemment, qui s'appelle Beautiful des lilas. Ah, je crois que... Oula, ben ça, putain, c'est... Alors là... Une heure d'émission au taquet. Pas une erreur. Écoute, ma petite héros, c'est le dernier morceau, le dernier CD de...
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0: une petite... C'est pas de la faute. De... Ah, putain, je gère mal ce soir. Hein.
1: Non, mais c'est pas grave. Écoute,
0: on va se rattraper.
3: C'est la première de la saison.
1: C'est une émission de reprise.
0: Je vais en profiter, tiens, pour vous parler d'un bouquin, comme chaque semaine. Un bouquin de Bill Janovitz, qui est musicien, qui a joué dans un groupe qui s'appelle Buffalo Tom, groupe de rock alternatif, et qui est fan des Stones. Ce musicien est né en 1966, et il a sorti un bouquin incroyable qui s'appelle Rocks Off, l'histoire des Rolling Stones en 50 titres. Alors il prend le premier morceau, c'est Tell Me, et chaque morceau il le détaille avec le lieu de l'enregistrement, les musiciens additionnels, et il nous fait l'histoire des Stones jusqu'à l'album Babylon qui était sorti dans les années 2000. Donc c'est très très bien écrit, le mec c'est un passionné. Alors comme toujours dans ce genre de bouquin, on se dit merde, il y a pas cette chanson que j'aime tant, tu vois David.
1: Ouais, je comprends.
0: Il a fallu mettre 50 titres et il a réussi à il renouvelle un peu l'écriture sur les Rolling Stones. Donc Bill Janovitz, Rocks Off, l'histoire des Rolling Stones en 50 titres, c'est sorti chez Rivage Rouge en 2013, je crois. Jetez-vous dessus parce que c'est une relecture de la discographie des Stones avec des morceaux qui sont parfois pas évidents et dont ils parlent très très bien. Voilà.
1: Ok, on va essayer de se l'approprier aussi. Mais déjà, si c'est un mec qui est né en 66, ça peut être qu'un bon bouquin.
0: Voilà, et il y a le deuxième truc... Non, mais tu te sens déconner. Hein.
1: Référence
0: à notre âge canonique.
1: C'est ça.
0: Il fallait bien que ça dérive à 22h03.
1: Oui, écoute. C'est...
0: Alors, je vais vous parler d'un deuxième bouquin dans la série qui sort tous les 15 jours en kiosque chez Altaïa. Mm-hmm. Voilà, c'est des bouquins qui s'appellent « Légende de la guitare ». Le numéro 3, c'est Keith Richards, justement, « Le cœur électrique des Rolling Stones ». Donc, c'est un très beau bouquin. Le prix d'appel était à 1,99€ avec Jimi Hendrix. Le deuxième, c'était Clapton. Keith Richards, Santana pour l'instant, ça sort tous les 15 jours et c'est écrit par des Espagnols, donc une rédaction espagnole avec des photos inédites, papier glacé et puis pas mal d'anecdotes donc sur le matériel de Keith Richards, sa guitare, ses accords, sur quoi il joue, une discographie sélective de ses albums solo justement et des albums des Rolling Stones. Et donc on trouve ça tous les 15 jours chez les marchands de journaux à 11,99€. Les guitaristes, les légendes de la guitare, le prochain c'est Brian May à venir. Il y aura Eddie Van Halen, Angus Young. C'est très, très, une très belle collection, je trouve. Donc, Altaïa Productions. Et on va envoyer donc, ce morceau qui s'appelle Beautiful des Lilas sur le dernier album des Rolling Stones.
1: C'est
0: ce qui s'appelle...
3: Yes.
0: C'est ce qui s'appelle Comblé. Allez.

0: Yeah.
1: Là, on reconnaît les Lascars. Ils aiment le blues et ils savent le jouer, quoi.
2: Ah ouais, carrément.
1: Avec Chad Smith qui bat la mesure.
3: Et la guitare sèche de Keith. On entend bien cette espèce de son d'antan.
1: Ah, c'est le blues du Mississippi.
3: Carrément.
1: Qu'ils aiment et c'est la musique avec laquelle ils ont grandi, quoi. Mmh. Voilà. Les Stones en tournée, bon, c'est pas évident. On verra bien, comme on l'a dit précédemment. Et je me souviens d'un pote qui avait été voir les Stones. Il avait payé sa place une fortune sur la tournée Still Life, où Téléphone était en première partie en 1981-82. S'il se reconnaît, il s'appelle Patrick, et s'il écoute, il avait été au concert des Stones, il avait pris des acides, il avait rien vu du tout. Et il avait payé sa place au marché noir. Ça. Et ouais, les Stones, super, tu te souviens de quoi? Rien.
3: Tu parles de la tournée où Téléphone était en première partie?
1: Ouais, c'était la tournée Still Life. Ils avaient d'ailleurs sorti un album, okay. Still Life qui s'appelait du même nom. Mais je voulais le saluer parce que c'est des souvenirs de gosses. Nous, on n'avait pas les places pour aller les voir à cette époque. Et lui, il y était allé. Mais ouais, bon, voilà.
3: Ça commence à remonter cette tournée-là. Ouais.
1: Exact. Et ça a toujours coûté très très cher.
3: Nous n'étions que des ados.
1: On continue, David ?
3: Ouais, on continue. Moi, je voulais parler d'un festival qui va avoir lieu bientôt. On est partenaire pas officiel, mais on est partenaire quand même. Ça fait des années qu'on les suit. Il s'agit du Rocking Velay Tonight. C'est l'ami Pascal Cottier qui organise ça du côté de Monistrol. Et c'est la 6e ou 7e édition, je sais plus. Il m'en voudra pas de toute façon. On aura certainement des places à faire gagner la semaine prochaine. Et cette année, je voulais vous annoncer le programme. C'est hélas des groupes que je ne connais pas. Pas bien en tous les cas, comme beaucoup de groupes de rockabilly. On connaît plus de groupes country et d'artistes country maintenant que de groupes de rockabilly.
1: Il y en a à foison aussi.
3: À foison, il y en a en Italie, il y en a en Allemagne, il y en a aux States bien entendu. Il y en a beaucoup en Angleterre. Et ben ces petits festivals, parce que je voulais vous parler aussi du Rockin' Gone Party, qui lui va fêter sa 21e édition. À pas très loin d'ici, à Saint-Rambert-d'Albion, dans la Drôme ou dans l'Isère, je sais plus trop.
1: En Isère, je pense, ouais.
3: Ouais. Et à l'occasion d'un Rocking Velay Tonight d'il y a 2 ans, l'organisateur, dont j'ai oublié le nom, du Rocking Gone Party de Saint-Rambert-d'Albion, m'avait passé une petite démo complètement hallucinante avec une 20aine de titres et comme Pascal n'a pas encore les moyens avec son festival de faire des petites démos, je vous proposerai d'écouter tout à l'heure le groupe espagnol complètement bluffant Los Torontos et qui fait un rockabilly détonnant. Le programme du Rocking Velay Tonight du 10 octobre, il y aura The Jumping Calados, ce sont des Canadiens, des Québécois, Wild Karma, des Français, et Mary Jean Lewis, USA, en tête d'affiche. Voilà, que dire, Pascal va nous faire passer un tas de fly et nous demandera de communiquer sur l'événement.
1: On te salue Pascal, c'est vrai que ce festival nous tient à cœur chaque année.
3: Ouais,
1: c'est un marronnier, on appelle ça un marronnier dans le langage journalistique, c'est un truc qui revient toutes les années. Et c'est avec grand plaisir parce qu'il y a toute une organisation autour de la soirée musicale.
3: Voilà,
1: l'après-midi, des défilés de musique américaine, de danse rock'n'roll où tout le monde se met aux couleurs des années 50. On espère simplement qu'il y aura un temps super.
3: Ouais,
1: voilà. On en reparlera, on aura des places à faire gagner.
3: C'est plus qu'une soirée rockabilly, c'est vraiment où toute la ville se met, où les gens viennent danser en habit des années 50 et parfois c'est complètement bluffant. On est dans cette ambiance des 50s. Et je vous invite à y aller tout simplement. On écoute donc tout de suite Los Torontos avec le morceau And the Coffee Shop. And the Coffee Shop.
1: On a la poisse sur cette première.
3: C'est pas grave, Véro.
1: Là, j'ai plus de bouquin sur quoi je veux parler. Hein.
3: Si tu passais la 9, comme ça, à l'arrache, peut-être la platine va vouloir la lire.
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1: Une semaine sur deux. On vous parlait du festival rockabilly de Monistrol. Donc voilà, vous restez à l'écoute. Il y aura des places à faire gagner. Et c'est vrai que Pascal met tout son cœur pour organiser ça. Et que c'est vraiment une ville qui se met aux couleurs des années 50 avec les Cadillacs, avec.
3: Voilà, et qu'il a organisé ça. Alors c'est très important, c'est qu'il a organisé ça avec une poignée de bénévoles au début en se disant que, on va essayer de faire.
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3: Vous l'avez remarqué? Ouais. Bon, c'était le morceau le plus court qu'on aura jamais passé dans Boogie, je pense.
1: Oh putain.
3: Je suis désolé, en effet, c'est après, assez dégravé, c'est assez des démos.
1: Tu dis, comment ça se fait qu'on a que 78 followers?
3: Bon, bon, on va enchaîner sur autre chose.
1: Non, non, mais on reviendra sur cette soirée.
3: Certainement des places, ce soir, des, places à, la première. Des places à faire gagner dans 15 jours, hein, ça, on ouais, en est bah, à peu bah, près sûr. Et puis, je pense qu'on va essayer d'y aller, tous. Hein
1: Et on va, ouais, ça sera chouette de se retrouver là-bas. Et on va parler du dernier album de Jack White. Et il y a une personne qui a vu Jack White à Fourvière. C'est Manu qui est avec nous. J'aimerais bien que tu nous donnes un peu ton impression sur ce qu'a fait Jack White à Fourvière, quoi. Salut Manu.
2: Salut. Bon, et ben, Jack White à Fourvière, c'était quand? C'était le 9 juin. C'était un concert. Ma foi, plutôt sympathique. Il était au Quatuor.
1: Ouais. Les mêmes musiciens qui ont enregistré l'album.
2: Ouais. Notamment Patrick Killer, je me rappelle de nom comme ça à la batterie parce qu'il a participé avec Jack White à d'autres projets, Dead Weaver, je pense. Il me semble qu'il y est déjà. The Raconteurs aussi. Je crois qu'il y est à la batterie aussi. Voilà. Après du Jack White, donc il reprenait ses morceaux en solo, des morceaux des White Stripes, des Raconteurs, et puis un peu de Dead Weaver.
1: On m'a dit que c'était d'une puissance phénoménale, que c'était sauvage.
2: Ouais. Par contre, c'était un live assez brut, ouais. Avec un trio derrière lui qui. Assez rock, ouais. Limite métal parfois sur le son. Ouais. Un peu l'image du dernier album qu'on va écouter. Voilà, bon, il n'y a pas eu de dommage à. Il n'y a pas eu le Jolene de White Stripe et l'hommage de Lee Parton, oui, mais c'était
1: ça
2: avant.
1: Été, ça aurait été qu'on entend un peu, hein.
3: Qu'on entend un peu partout, ouais.
2: Voilà. Des mais non, mais c'était un concert, ouais, après 1h30 de rock blues, ouais, mirage assez.
3: On en avait pour.
2: Brutal, ouais.
3: On en avait pour.
2: Mais
3: savoir,
2: ouais. Franchement, c'était un très très beau
1: puis
2: concert.
1: Puis il y a une présence sur scène, ce type, c'est incroyable, quoi.
2: Ouais.
1: Il a un charisme. Et c'est un fondu avec cet album, là, le dernier album qui s'appelle Frozen Charlotte. C'est du blues rock en fusion, c'est quelque chose de fondamental, de phénoménal. Là, on va vous en passer un ou deux morceaux, des solos de guitare, des riffs, et ces trois sauvages là qui étaient musiciens sur scène avec lui, qui ont enregistré l'album, bien entendu sur le label Third Man à Nashville. Alors je l'ai en CD, Jack White n'aime pas ça, il aurait préféré que je l'achète en vinyle, bien entendu. On connaît sa passion pour le vinyle.
2: C'est vrai.
1: Mais je te remercie Manu, mais je propose un ou deux extraits du dernier album de Jack White que je trouve énorme. Écoutez la prod, écoutez ses solos de guitare, il n'y a pas de démonstration. Tout ça c'est viscéral, ça vient du bide, ça vient des tripes, c'est Jack White, voilà.

0: C'est le premier titre qui s'appelle G.O.D. and the Broken Ribs, premier titre du dernier album de Jack White, où il revient à des choses beaucoup plus fondamentales, beaucoup plus brutes de fonderie. Là, c'est du gros son, les mecs jouent comme des sauvages derrière. C'est l'album du bois sur rock and folk, et c'est vrai que moi j'aime ce Jack White là, entre blues et rock and roll basique.
1: Ouais, on se demande souvent qui va réinventer le blues, qui va le transformer correctement, qui va changer des choses en laissant le blues à sa place. Et je pense que Jack White, il fait partie de ceux qui prennent la bonne voie, quoi.
0: Bah déjà avec les White Stripes à l'orée des années 2000, ils avaient relancé un peu le rock and roll sauvage et destructeur. Ouais. Et moi j'aime ce Jack White là quand il revient aux fondamentaux. L'album, on pense qu'il est produit à la louche comme ça, mais c'est du brutal et ça fait du bien quand tu mets ça chez toi les potards à 11. Bon matin, tu te dis putain merde, ah oui. Un bon rock and roll trempé dans le blues, ça fait du bien. Et j'ai envie d'en passer un deuxième morceau de cet album qui s'appelle Frozen Charlotte, avec un visuel tout à fait délirant que Jack White a créé lui-même. Alors allez sur internet pour le voir. Je vous propose le deuxième morceau qui s'appelle Dollar Bill.

0: On vient d'écouter Dollar Bill.
1: Donc, on voit que c'est un grand guitariste de slide guitare, quoi.
0: Carrément.
1: Dans la plus pure tradition des bluesman du Delta, avec une guitare surélectrifiée. Et donc, on peut donner les noms des musiciens qui sont sur ce morceau, David.
0: Eh bien, à la guitare, il y a Jack White lui-même. Jack White 3.
1: Je reviendrai sur cette obsession des 3, ouais. Ouais, justement.
0: Ok, on en reparle tout de suite après. À la basse, Dominic Davis. Horg Hammond, backing vocal. Bobby Hemmen et aux drums percussion Patrick Keeler.
1: Achetez cet album. Donc il est très court, il fait une trentaine de minutes et ça suffit pour un disque de rock and roll. Voilà, il en met pas des tonnes de 70 minutes sur un CD comme Metallica par exemple. Là, ça va droit au but et vous ennuyez pas une seconde quoi. C'est de l'énergie à l'état pur. Et je reviens un peu sur les obsessions de Jack White. Un article que j'ai lu dans le Rock and Folk du mois de juillet, par exemple le chiffre 3. Il est obsédé par ça. Maintenant, il se fait appeler Jack White 3. Les couleurs aussi. Rappelez-vous des White Stripes, c'était blanc, rouge et noir. Vous voyez ce genre de truc. Son label qui s'appelle Third Man, avant de jouer, il jouait de la musique, il avait cette entreprise où il rembourrait des canapés aussi, qu'il avait appelé Third Man aussi. Mmh. Et il avait cette habitude, quand il rembourrait des canapés, de glisser des 45 tours. Donc il y a des clients chez eux qui ont peut-être un vinyle de Jack White dans le canapé. Et c'est des trucs qui valent... qui sont des raretés incroyables.
0: Et il y a une explication
1: Non, c'est du Jack White tout craché, quoi, voilà. D'accord. Et puis regardez par exemple le film It Might Get Loud, où c'est trois musiciens, dont Jack White, Jimmy Page et Vee Edge, qui sont sur un plateau et qui viennent discuter de leur art à travers la guitare.
0: Ah, j'ai
1: alors,
0: vu
1: trois
0: ça, ouais.
1: Styles totalement différents, et Jack White est complètement lunaire. Il y a des passages où il te fait voir comment fabriquer une guitare avec une planche en bois, un clou, un fil branché sur un résonateur électrique et faire glisser un goulot de bouteille, tu vois, avec des scènes totalement hallucinantes où Jack White est vraiment hors sol, et c'est sa personnalité que j'aime beaucoup. Et dans ce Rock and Folk, il y a aussi une interview de son pote des Soledad Brothers qu'on avait vu à Saint-Etienne il y a de nombreuses années avec Laurent, où il explique justement ses années de galère avec le tout premier groupe et cette époque où il rembourrait les canapés et il avait cette entreprise de tapisserie. Lisez cet article sur le Rock and Folk, c'est très très bien fait. Puis on pense aussi aux trois grandes marques de Détroit, Chrysler, Ford et General Motors, tu vois. Jack White, c'est avant tout un mec de Détroit, même s'il est installé maintenant à Nashville. Détroit, ville rock'n'roll, ouais. Comme le chantait Kiss.
0: Alors là, c'est une vieille ref.
1: Non, ça, c'est une référence de fou. Hein.
0: Ah, tu m'étonnes. On pourrait en passer du Kiss un de ces quatre.
1: T'es malade, non?
2: T'es fou, toi.
1: Non, mais t'es pas bien.
0: Non, là, je pensais à la nouvelle rubrique de
2: Facebook.
1: On a commis pas mal de bourdes ce soir. Il est déjà 22h30. Et puis, ouais. On va partir du côté du jazz, si vous voulez bien. Je vous ai préparé un petit mix de jazz woman vocal avec des grandes artistes. Dans la collection, j'aime pas le jazz, mais ça, j'aime bien. Alors, c'est des collections qu'ils ont fait aussi avec la musique classique. C'est le genre de truc, tu dis, ah ouais, mais le jazz, j'aime pas ça. Et puis, tu te rends compte, une musique de publicité, tu dis, ah, mais ça, c'est cool. Ah, mais c'est du jazz. Ben, j'aime bien, finalement. Tu vois, c'est le but de cette compilation qui te fait comprendre que parfois, des trucs, tu dis, non, j'aime pas du tout. Ben, finalement, ça passe bien. Ça s'appelle, donc, c'est la compilation, j'aime pas le jazz, mais j'aime bien ça. Et c'est consacré aux femmes.

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0: Voilà les amis, un petit mix de jazz vocal dans la collection J'aime pas le jazz, mais ça j'aime bien. Des collections qu'on trouve à 6-7 euros je pense. Donc on a pu écouter Madeleine Perroux, la magnifique Billie Holiday, Cassandra Wilson qui est partie il y a une quinzaine de jours elle aussi, Madame Lena Horne, Didi Bridgewater, Betty Carter, Etta James, donc dans ces compilations qui sont magnifiques. Courez les acheter, ne téléchargez pas. Voilà, donc encore, on va revenir sur un décès qui nous a beaucoup touchés. J'ai entendu ça hier sur France Inter, j'ai été totalement dégoûté. Catherine Ringer s'en est allée.
1: Oui, et donc, oui, tristement.
0: Tu voulais en parler, Muriel?
2: À l'âge de 68 ans, ce qui,
1: oui,
2: est,
1: voilà,
2: ce qui
1: oui.
2: reste
1: cancer foudroyant.
2: Vachement
1: en fait.
2: Jeune quand même.
1: Ouais.
2: Enfin.
1: Ouais, ouais.
0: Et ben, Catherine Ringer, c'est indissociable de Fred Chichin,
1: de Fred, ouais.
0: qui était parti lui aussi d'un cancer foudroyant. Mm. Et un groupe totalement atypique qui a déboulé dans les années 80.
1: Les Rita Mitsuko,
0: avec un son, des attitudes qu'on n'avait pas l'habitude de voir sur la scène française. Et ils ont redonné un coup de fouet au rock, au sens général du terme, au rock français. Donc, et Marcia Balia, une chanson qui est magnifique, qui est enjouée, mais qui parle de la mort d'une danseuse quand même. Et puis le premier album produit par Tony Visconti, c'est pas eux qui sont allés en Angleterre, c'est Tony Visconti qui est venu en France pour enregistrer l'album. Donc l'Hérita, ça restera quelque chose de merveilleux. Moi, j'adorais quoi.
1: Ouais, ouais.
0: Ça, David, peut-être, Muriel.
2: Ouais, beaucoup d'énergie. Puis ça nous rappelle notre adolescence. Je reviens là-dessus. Et puis tout ce qui a fait l'émergence de cette époque où on sentait. On sentait l'énergie de ce groupe, c'était un duo, elle avait une voix vachement particulière. Ils ont carrément changé
0: puis,
2: le paysage musical de la chanson française.
0: Ne serait-ce que dans le visuel, avec les clips de Jean-Baptiste Mondino, qui était inconnu à l'époque, et qui, grâce au Rita, a travaillé avec Madonna, avec énormément de monde après, et des tenues de Thierry Mugler ou de Gauthier, merci Manu. Voilà, totalement incroyable. Une personne qui chantait sur plusieurs octaves aussi, qui
2: carrément
0: incroyable, et qui après la mort de Fred est partie en Italie chanter du bel canto. On n'avait pas l'habitude de l'entendre chanter comme ça. Elle a enregistré pas mal d'albums solo aussi, avec la série de Catherine Ringer, Chante l'Hérita, je sais pas si tu te souviens, Muriel.
1: Je me souviens pas.
2: Elle avait un registre incroyable aussi, elle avait une formation de danseuse et elle avait beaucoup de cordes à son arc.
1: Oui.
0: Voilà. Et puis avec Fred, c'était vraiment le talent à l'état pur, quoi. Fred, c'était un guitariste extraordinaire, un arrangeur incroyable. Ils ont quand même joué avec les Sparks, enregistré avec les Sparks.
1: Tout à fait.
0: Et toi, ça représente quoi pour toi, Muriel?
1: Toute ma jeunesse.
0: Oui, mais à part ça.
1: Je dansais et c'était magnifique, quoi. Sa voix qui se transporte et le rythme, quoi.
0: Le rythme
1: le
0: des
1: rythme
0: chansons.
1: Le rythme des chansons, les paroles, qui en fait, à l'époque, je ne comprenais pas. Mais en fait, c'est des paroles très tristes et il y a beaucoup de joie dedans. Donc
0: Ouais, on revient au jazz, là.
1: Voilà, tout à fait.
0: Non, mais moi, l'Hérita, c'est... En même temps, dans les balles de l'époque, tu vois, c'était le seul moment où on pouvait s'éclater. Quoi.
1: Oui.
0: Parce qu'il
1: n'y
0: avait pas de rock'n'roll.
1: Et
0: le DJ passait obligatoirement...
1: Un morceau.
0: Ça, c'est vraiment toi, des téléphones.
1: Ouais,
0: et un ou deux morceaux d'Hérita. Et là, on sautait dans tous les sens. Parce que c'était énergique, c'était punk même.
2: Je pense à la chanson C'est comme ça.
1: C'est comme ça, très fort. Ou le petit train aussi, qui est très antagoniste, quoi. C'est très triste. Et en même temps, il est très joyeux, ce morceau.
0: Puis, c'était des personnes totalement innovantes. J'écoutais Manœuvre hier sur RTL, qui parlait justement de la première fois où il a vu l'Hérita.
1: Ouais.
0: C'était dans une petite boîte de synthé, je me souviens plus du... De Paris, pardon. Je me souviens plus du nom. Et il explique que la première fois, on lui dit, viens ce soir, il y a un groupe qui joue. Et il a vu débarquer l'Hérita Mitsuko, habillé de sacs plastiques... du style, tu vois, Carrefour, machin, attaché avec des cordes, des bandeaux. Et puis, il a dit, mais c'est quoi, c'est lunaire. Et puis, ils ont fait le show d'une manière incroyable.
1: Ouais, c'est magnifique.
0: Voilà, on peut célébrer la mémoire de Catherine Ringer, 68 ans, avec un morceau que tu as choisi, Marie.
1: Ouais, avec plein de larmes. Je ne me rappelle plus du titre. Je crois que c'est La Sorcière et l'Inquisiteur, non?
0: C'est ça.
1: Ouais. Ouf.

0: La douce folie est de Catherine Ringer. Là, la voix, vous l'entendez, ça part vraiment très haut, très loin.
1: Ouais.
0: Une artiste accomplie avec l'Hérita. Je l'ai vu en concert, moi, en 2011-2012 au Fil, avec un album solo qui s'appelait Ring and Roll.
1: Oui.
0: Et un album que je trouve superbe. Et sur scène, elle était magnifique. C'était une reine, quoi. Un charisme, une présence, une voix. Et je me souviens qu'un spectateur qui avait dû boire quelques verres, qui avait commencé à la brancher d'une manière assez vulgaire, elle l'avait toisé, puis elle lui avait répondu avec une classe incroyable. Le mec, il a eu honte, il est reparti. Voilà. Et si vous avez encore deux, trois mots à dire sur Catherine Ringer, sur l'Hérita, allez-y, je vous laisse.
2: Moi, je trouve que c'était un peu comme une diva, quoi. Mmh. Voilà. Puis elle a amené cette façon de chanter, et puis ce duo complètement électrique. Ouais. Mmh. Moi, je garderai ça en mémoire. Après sa carrière solo, après le départ de Fred Chichin, j'ai pas trop suivi, j'avoue.
0: Sur cet album, on retrouve son fils, hein.
2: Oui,
0: voilà, à la
2: guitare. Son fils et sa fille sont des musiciens et musiciennes.
0: Et je me souviens, ce concert à Saint-Étienne, je vois les musiciens, je savais pas que c'était son fils, et je dis putain, le guitariste, il a l'allure de Fred, il joue comme lui, il lui ressemble. Puis après, j'ai su que c'était son fiston, quoi. Et j'ai trouvé ça vraiment bien. Et j'avais la possibilité d'aller lui dire bonjour en loge. Elle était tellement impressionnante sur scène que je n'y suis pas allé, parce que j'avais peur de fondre devant elle, tu vois. Et j'ai envie de vous passer un morceau pour terminer l'émission qui s'appelle Vive l'amour. Voilà, c'est beau tout ça.
1: Oui,
0: hein,
1: c'est
0: exactement.
1: Beau.
0: De Catherine Ringer, donc Ring and Roll, album de 2011. Et puis David, on peut saluer nos auditrices, nos auditeurs. On se retrouve dans 15 jours.
2: On se retrouve dans 15 jours, le 30 septembre, à 9h.
0: Merci Véro, merci d'avoir assuré la technique. C'était pas facile aujourd'hui. Ouais, avec nos
2: c'est vrai, Véro. Merci quand même.
1: Merci beaucoup.
0: Merci David.
1: Beaucoup. Merci à tous.
2: Merci à vous. À bientôt.
0: Salut.
1: À dans 15 jours.
0: Salut Manu.
1: Salut.
0: Farouk. Bonne soirée à vous et vive l'amour.
1: Vive
0: sur 89.5.
1: Ouais.

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1: Les Australiennes de Parsnip ont été suivies par la reine Brigitte Fontaine sur le 89.5 FM.

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0: c'était les Congolais de Coco. Ça a été suivi par Tyler, the Creator, et Denzel Curry sur le 89.5 et radiodio.org. Libre, sauvage et impertinente.
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0: Vous avez écouté Homeboy Sandman et Eden, Pusha T et Néné Chéri. Voici Julia Holter sur Dieu.
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0: Deux sorties in fine avec Fabricio Rat et Dina Abdelwahed. 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

0: hip-hop non-stop sur le 895 avec le Stéphanois Jemin, suivi de Yudima et à l'instant, le classique anglais de Lady Sovereign.
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Lourd comme du dub sur le 895, on a écouté Radio Inactive, suivi de la rencontre de Zenzile et Airy Heights avec Trinity au chant.

On a été au Portugal avec le duo de Lina, chanteuse, avec Raoul Refré. Et à l'instant en Europe de l'Est avec la violoniste chanteuse Iva Bitova. 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

Le groupe Super Bravo, suivi par le Working Class Hero de John Lennon, et à l'instant c'était Dark Wooden Cell sur le 895, libre, sauvage et impertinent. Voici tout de suite un groupe lyonnais, Bottlenecks, sorti chez Le Cri du Charbon, label stéphanois.

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On vient d'écouter les régionaux de Bottle Next. Ça a été suivi par Starcrawler et à l'instant Nursery.

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1: On a écouté la chanteuse Sarah Algan venue du Somaliland et à l'instant la rockeuse haïtienne Moonlight Benjamin et on va continuer à survoler les frontières musicales sur le 89.5 de Dio.